0: face à sa présence.
1: Alors, j'aimerais qu'on s'arrête sur un exemple intéressant, c'est celui d'Edith Stein, cette femme philosophe allemande, juive, qui est devenue carmélite et qui mourra gazée à Auschwitz le 9 août 1942. Et voici ce qu'elle écrivait. « Ma vie se renouvelle chaque matin et finit chaque soir. C'est pourquoi je ne nourris pas de dessins ni de traces de plans au-delà de la journée. Ce qui signifie que s'il entre dans l'activité quotidienne de faire des prévisions, sans lesquelles le travail d'enseignant, par exemple, serait impensable, l'inquiétude pour le jour à venir n'a pour autant aucune raison d'être. » On n'a pas de raison de s'inquiéter du lendemain.
0: Voilà.
1: Est-ce que c'est pas un peu naïf, frère Didier Marie-Golet, de dire
0: c'est
1: ça?
0: C'est un peu l'évangile. Ne t'inquiète pas du lendemain, demain s'occupera de lui-même, dit Jésus dans l'évangile. Donc non, je pense que c'est être profondément ancré dans ce moment où nous sommes dans la main de Dieu et nous recevons notre vie de lui. Alors ça n'empêche pas, comme le dit Einstein, que si on travaille, il faut quand même prévoir le travail qu'on a à faire, il faut, etc. Il y a des choses qu'on peut prévoir, mais pas avoir le souci du lendemain, ce qui n'est pas tout à fait la même chose.
1: C'est faire confiance à Dieu, au fond, ce que vous
0: dites. C'est être dans une attitude de confiance, oui. De confiance et de disponibilité.
1: Alors cette confiance, vous la traduisez dans une réflexion que vous avez eue lors de la prédication d'un carême, en vous appuyant sur le livre de Jérémie. Alors le livre de Jérémie, au chapitre 17 et au verset 7, voilà ce que le prophète nous dit. « Béni soit l'homme qui met sa confiance dans le Seigneur, dont le Seigneur est l'espoir. Il sera comme un arbre planté au bord des eaux qui étend ses racines vers le courant. Il ne craint pas la chaleur quand elle vient et son feuillage reste vert. » Il ne redoute pas une année de sécheresse, car elle ne l'empêche pas de porter du fruit. Est-ce que c'est une manière de traverser les épreuves, de traverser le temps, que de mettre sa confiance dans le Seigneur? C'est les termes aussi qu'utilise Jérémie, le prophète.
0: Mettre sa confiance dans le Seigneur, être enraciné en lui, être enraciné dans l'Écriture quelque part, c'est-à-dire la parole de Dieu qui est porteuse de promesses et qui accomplit ses promesses au moment voulu.
1: Alors justement, on évoquait tout à l'heure le fait qu'il ne faut pas attendre que toutes les conditions soient réunies, et le silence, et le lieu, et notre disponibilité, et les outils que nous avons à notre portée pour nous mettre en prière, ou en tout cas nous tourner vers Dieu. Ça c'est un point, mais il y en a un deuxième qui serait de penser qu'il faut avoir peut-être un certain aspect mystique pour pouvoir être uni à Dieu, en tout cas s'en rapprocher le plus possible. Frère Didier Marie-Golet, que nous dit Laurent de la Résurrection là-dessus?
0: Il dit que cette pratique, elle est faite pour tout le monde.
1: La pratique de la prière.
0: La pratique de la prière, elle est pour tout le monde, pour toute créature créée à l'image et à la ressemblance de Dieu est apte à nouer une relation avec son Créateur. Simplement, il faut qu'elle le veuille. Le Créateur, de son côté, il est toujours prêt. Est-ce que nous, on va être prêts à entrer dans cette relation? Et Laurent le dit magnifiquement à un moment donné, il n'est pas nécessaire d'être toujours à l'église pour être avec Dieu. Nous pouvons faire de notre cœur un oratoire dans lequel nous nous retirons de temps en temps pour nous y entretenir avec lui, humblement et amoureusement. Voilà. C'est-à-dire que, voilà, il faut que, de mon côté, je veuille nourrir cette relation. Et je n'ai pas besoin d'être un grand mystique, ou j'allais dire, nous sommes tous de grands mystiques dans la mesure où nous sommes tous habités par l'Esprit-Saint. On se laisse habiter par l'Esprit-Saint pour rejoindre le Seigneur.
1: Que dit Laurent de la Résurrection, de l'Écriture justement et de la Bible? Est-ce qu'il parle du temps qu'il prend pour méditer certains textes, des pères de l'Église par exemple qu'il étudierait?
0: Il parle beaucoup de méditer l'Écriture. Méditer l'Écriture. Alors, la règle du Carmel dit « Vous méditerez jour et nuit la parole de Dieu ». Donc, Laurent de la Résurrection a bien été formé pendant son noviciat à la Lectio Divina, à la lecture de la parole, à la méditation de la parole. Et donc, c'est sûr qu'il nous entraîne à l'écoute de l'Écriture, de la parole.

0: frère Zidi Marie Goulet. On est avec vous sur RCF Notre-Dame pour évoquer Laurent de la Résurrection qui inspire le pape Léon XIV. Alors, on va s'arrêter sur Sainte Thérèse de Lisieux pour la bonne raison qu'elle s'est, elle aussi, penchée deux siècles plus tard sur l'instant présent qui est très cher à Laurent de la Résurrection. Et je vous propose d'écouter ce poème écrit en 1894 par Sainte Thérèse de Lisieux.
1: Ma vie n'est qu'un instant, une heure passagère. Ma vie n'est qu'un seul jour qui m'échappe et qui fuit. Tu le sais, ô mon Dieu, pour t'aimer sur la terre, je n'ai rien qu'aujourd'hui. Ô je t'aime, Jésus, vers toi mon âme aspire. Pour un jour seulement reste mon doux appui. Viens régner dans mon cœur, donne-moi ton sourire, rien que pour aujourd'hui. Que m'importe, Seigneur, si l'avenir est sombre? Te prier pour demain, ô non, je ne le puis. Conserve mon cœur pur, couvre-le de ton ombre, rien que pour aujourd'hui. Si je songe à demain, je crains mon inconstance, je sens naître en mon cœur la tristesse et l'ennui. Je veux bien, mon Dieu, l'épreuve et la souffrance, rien que pour aujourd'hui. Ah, laisse-moi, Seigneur, me cacher en ta face. Là, je n'entendrai plus du monde le vain bruit. Donne-moi ton amour, conserve-moi ta grâce, rien que pour aujourd'hui. Je volerai bientôt pour dire tes louanges, quand le jour sans couchant sur mon âme va luire. Alors je chanterai sur la lyre des anges, l'éternel aujourd'hui.
0: Frère Didier Marie Goulet, on entendait ce poème de Sainte Thérèse de Lisieux, écrit en 1894. Qu'est-ce qu'il évoque pour vous, ce poème sur l'instant présent?
2: Ce poème, je crois qu'il est... Moi, j'aime beaucoup ce... C'est un des poèmes que j'aime beaucoup de la petite Thérèse, justement, parce que c'est rien que pour aujourd'hui. C'est maintenant. C'est ici et maintenant. Hic et nunc. Que je suis avec toi, Seigneur. Demain, je sais pas ce que je serai, je sais pas ce qui va m'habiter. Hier, c'est déjà passé. Mais là, dans l'instant présent, je peux être avec toi, là, aujourd'hui, rien que pour aujourd'hui. Et de cet aujourd'hui, je fais une éternité, quelque part. Et je vais ainsi d'éternité en éternité. J'aime beaucoup, c'était le patriarche Athénagoras qui disait... baptisé, tu es en devenir d'éternité, mais d'une éternité qui se bâtit d'aujourd'hui en aujourd'hui. Et c'est ça qui est extraordinaire.
0: Est-ce que c'est plus facile ou plus difficile selon les phases de nos vies, ou au contraire, vous diriez que il y a bien dans chacun de nos états de vie un temps pour se tourner vers Dieu?
2: Ça, je crois qu'on peut à tout moment, quel que soit notre état de vie, si on le veut vraiment, on peut toujours avoir ces petits éclats où, en quelques secondes, on se tourne vers Dieu. Il n'y a pas besoin que ça dure 10 minutes. Hein. Une mère de famille, c'est évident qu'elle doit être donnée à ses enfants, qu'elle doit... Mais on peut, en prenant un enfant de son lit pour le mettre sur son cœur, avoir tout de suite une pensée vers le Seigneur. Je te rends grâce pour l'enfant que tu m'as donné. Et voilà, on peut avoir des petites étincelles comme ça. Un directeur de grande société peut très bien, en changeant de place dans un bureau, avoir une pensée vers le Seigneur. Enfin voilà, ça va être à chacun de trouver dans le concret de sa vie comment il peut dire une pensée vers le Seigneur. Je pense à cette phrase de Thérèse Avila, moi qui m'habite beaucoup, qui est « Marchons ensemble, Seigneur ». Voilà, il faut pas beaucoup de temps pour dire marchons ensemble, Seigneur. Finalement, je me lève du siège en quittant votre studio et je dis marchons ensemble, Seigneur. Et finalement, je suis avec lui quand je monte les escaliers pour reprendre mon chemin, retourner dans mon couvent. Et voilà, chacun va trouver la phrase, va trouver le moment où il peut souvent se mettre en communication, en communion avec Dieu.
0: Oui, Laurent de la Résurrection, cet auteur du 18e dont nous parlons depuis le début de la semaine, justement, il disait, c'est bien d'avoir des petites phrases comme ça. Lui, par exemple, il aimait répéter « Mon Dieu, me voici tout à vous » ou alors « Seigneur, faites-moi selon votre cœur ».
2: Ou alors, il nous dit ceci aussi, hein, « Nous servir de toutes les œuvres de notre état pour marquer à Dieu notre amour et entretenir sa présence en nous ». Il explique « Je retourne mon omelette dans la poêle pour l'amour de Dieu.
0: Merci, frère Didier Marigollet, d'avoir été avec nous. Je rappelle que vous êtes Carme Deschaux, ici à Paris, au couvent, et vous nous évoquiez les écrits de Laurent de la Résurrection. Merci. À demain.
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Psaume 138. Qui a connu la pensée du Seigneur? Qui a été son conseiller ?

La parole de Dieu dans le livre d'Isaïe, au chapitre 35. Rendez fortes les mains fatiguées, rendez fermes les genoux chancelants. Dites à ceux qui s'affolent, soyez forts, ne craignez pas. Voici votre Dieu. C'est la vengeance qui vient, la rétribution de Dieu. Il vient lui-même vous sauver. Alors, les yeux des aveugles verront et les oreilles des sourds s'ouvriront. Alors, le boiteux bondira comme un cerf et la bouche du muet criera de joie. Des eaux jailliront dans le désert, des torrents dans la steppe. La terre brûlante se changera en lac, la région de la soif en source jaillissante. Dans le repaire où gîte le chacal, l'herbe deviendra roseau et papyrus.

0: Toi qui aimes tous les hommes, Seigneur, et qui les as créés pour qu'ils soient heureux, apprends-leur à vivre ensemble dans l'unité et dans la paix, et à se traiter vraiment comme des frères. Par Jésus-Christ, ton Fils, notre Seigneur et notre Dieu, qui vit et règne avec toi dans l'unité du Saint-Esprit, aujourd'hui et pour les siècles des siècles.
1: Amen.
0: Le Seigneur.

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2: 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C'est avec vous, Christophe Maury, comme tous les jeudis.
3: Et oui, et avec Jean-François Rod, nous allons passer en revue des livres de la rentrée. Alors, aussi des livres de l'été, des livres qui se vendent toujours. Vous savez, nous rentrons dans la période de rentrée littéraire, il y a 434 nouveautés. Et dans les livres religieux et spirituels, j'étais à la procure hier, je voyais des livres qu'on a traités il y a 6 mois, 1 an, qui sont toujours là. Il y a une espèce de permanence du livre spirituel. Et je trouve que c'est très intéressant de voir que sur même les tables de la procure, je ne dis pas en rayon, mais sur les tables, il y a encore des livres essentiels, comme le livre de Madame... vous allez m'en parler tout de suite. Non, l'autre qui est sur votre table là, tout de suite, voilà, à main gauche, non, l'autre en dessous, voilà, d'Anne Lécu, bibliquement vôtre, qui est un livre formidable. Malheureusement, Anne Lécu n'a pas pu venir au printemps dernier nous le présenter parce qu'elle avait des soucis de famille et qu'elle devait rester en région auprès de sa maman. J'espère qu'elle viendra parce que, encore une fois, il y a une espèce de permanence de ces livres qui sont toujours là. Vous en convenez, vous, l'ancien libraire ?
4: Absolument. Et moi aussi, j'ai fait ma petite enquête à la procure et c'est vrai. C'est très significatif. Par exemple, le best-seller, vraiment encore dans toutes les librairies chrétiennes,
3: religieuses,
4: de tout l'été, c'est l'encyclique du pape. Hein.
3: Oui.
4: Magnifique humanité, ça reste encore et toujours le best-seller. Et ça veut dire quelque chose. C'est un très gros succès. Toutes les encycliques n'ont pas le même rayonnement.
3: Mais non. Mais non.
4: Et donc, on en a un peu parlé. La peur que j'ai, si je puis me permettre, c'est que les gens se disent, bon, ça y est, le pape, il a fait cette encyclique, très bien, passant à autre chose. Et souvent, ils ne la lisent pas vraiment, peut-être. Hein. Ou en tout cas, ils se disent, ça y est, on en a entendu parler suffisamment, je sais ce qu'il y a dedans, ça parle de l'intelligence artificielle, ok, très bien, il nous dit, il faut se méfier, bon, ben voilà, j'ai pigé ce qu'il veut dire. Eh bien, en fait, non, pas du tout, il faut lire le livre.
3: C'est plus
4: faut lire
3: que le texte. Il faut se méfier. C'est plus que ça.
4: Oui.
3: Vous avez vu ces jours-ci, il y a une information invraisemblable, comme quoi l'intelligence artificielle pouvait éradiquer l'humanité sur la Terre d'ici 10 ans.
4: Alors, ça fait froid dans le dos. On est, je sais pas comment. Effectivement, je ne suis pas du tout expert là-dessus, mais c'est vrai qu'on est un peu inquiet. On a l'impression d'être dans la science-fiction, quoi.
3: Oui. Hein,
4: puisque de fait, c'est vrai. Je crois qu'une intelligence artificielle dans un test a outrepassé ses limites.
3: Oui.
4: Elle a désobéi. Normalement, elle ne devait pas sortir d'un
3: du
4: périmètre
3: cadre
4: qu'on lui avait défini.
3: Oui.
4: Et en fait, elle a trouvé une astuce pour sortir. Mm. Et donc, on sait que si...
3: La destruction
4: comme dans
3: totale.
4: Les films de science-fiction où l'intelligence artificielle se dit « Mais finalement, je suis quand même vraiment mieux affûté que ces humains qui m'ont lancé. » Je peux très bien les remplacer.
3: Oui, mais ça, c'est un raisonnement d'humanoïde, ce que vous dites. Mais c'est pas du tout comme ça. C'est par des signes, des zéros, des 1, des poids, des subventions, etc. Et qui pourrait effectivement programmer la destruction totale de l'humanité dans les 10 années à venir. Je trouve que ça fait froid dans le dos. Et, pour revenir à l'encyclique, le Saint-Père Léon XIV, non seulement lance un cri d'alarme, mais il redonne la place de l'homme devant la machine extraordinaire. C'est-à-dire que l'homme qui est quand même le projet de Dieu, on est d'accord.
4: Et c'est très significatif. Alors aussi, d'une certaine manière, ça prépare son arrivée chez nous, bientôt. C'est une bonne manière de comprendre Léon XIV, de le connaître, que de prendre cette encyclique, parce que toute la première partie, c'est une reprise de l'enseignement social de l'Église depuis Léon XIII, hein, puisqu'il a pris justement, il a choisi de s'appeler Léon XIV, il y a bien une référence à Léon XIII, Rerum Novarum, première fois que le pape prenait position sur la question de l'inégalité sociale. Et il fait un parcours de toutes les grandes encycliques sur le sujet, et franchement, c'est très utile pour chacun de nous, parce que ça nous fait un compendium de la doctrine sociale, et à chaque fois il dit que tel texte, il prend les 4 ou 5 les plus importants, et il montre qu'à chaque fois que ce texte-là est encore très pertinent pour aujourd'hui. Et je crois que c'est tout à fait la méthode de Léon XIV. Il est, par certains côtés, il est très discret. sur sa manière de penser. Il n'est pas fracassant comme pouvait l'être quelquefois le pape François, mais il avance solidement, pas après pas. Il s'appuie sur les bons fondamentaux. Et là, cette encyclique-là, je crois que si elle a du succès, c'est précisément parce que elle a, c'est une synthèse, une reprise très équilibrée, très approfondie de la doctrine sociale de l'Église, appliquée aujourd'hui, effectivement, à ce contexte de l'intelligence artificielle.
3: Alors, il y a un certain nombre d'ouvrages qui sont sortis sur et autour de Léon XIV, mais nous les présenterons en son temps, avant la visite du pape.
4: Ça serait bien, ça serait une bonne idée.
3: Et pour que l'on puisse s'y préparer. Un autre livre qui vous a marqué, qui est toujours sur les...
4: Alors, justement, quel livre de gondole, parce que c'est le livre de Bruno Patino.
3: Que j'avais reçu ici.
4: Le mardi.
3: Oui. Hein,
4: le temps de l'obsolescence humaine, chez Grasset. C'est vraiment un livre très éclairant sur la question. Parce qu'en fait, on parle beaucoup d'intelligence artificielle. C'est constamment, on s'y réfère. Rappelez-vous, il y a, je ne sais pas, 5 ans, je ne sais pas si on connaissait encore le mot...
3: Le terme, non, n'existait pas, non.
4: Et je crois que beaucoup de gens aujourd'hui entendent parler de l'intelligence artificielle et se disent, ça ne me concerne pas vraiment, parce que je ne vois pas en quoi ça impacte mon travail ou ma vie. Or, ça c'est une illusion. Hein. Et ce qu'il y a de bien avec Bruno Patino, c'est que c'est un véritable expert. Il a lancé, il y a déjà longtemps... La version numérique du monde. Il est aujourd'hui patron de Arte.
3: Arte, oui, bien sûr.
4: Carrément. Et il a fait déjà plusieurs livres, La civilisation du poisson rouge, Submersion, etc., qui ont eu le grand succès. Et là, il parle du temps de l'obsolescence humaine, parce que l'intérêt de Bruno Patino, c'est que il montre que ça va vraiment très vite. Et il le démontre. Et d'autre part, il est là où il est vraiment pertinent, c'est qu'il montre tous les effets que ça a réellement dans notre comportement, et le comportement quotidien. Par exemple, il y a vraiment 3 étapes. Première étape, c'est Internet, parce que tout d'un coup, tout le savoir humain est rassemblé. Deuxième étape, c'est le smartphone, parce que là, vous pouvez accéder à ce savoir immédiatement. On ne va plus chercher dans les encyclopédies, on ne va plus chercher dans les dictionnaires, on s'interroge même plus tellement. Hein. On a une interrogation sur le sens d'un mot, sur un chiffre qui nous manque. Là, hop, on va chercher et on l'a immédiatement. Mais bon. Et puis la troisième étape, c'est donc l'intelligence artificielle, justement avec les agents qui sont capables d'intervenir. Et là, on devient finalement très dépendant, on peut devenir en tout cas très dépendant de cette nouvelle... Enfin, je veux dire, c'est vraiment un livre qui donne effectivement quelquefois froid dans le dos, mais qui donne de la chair à cette question de l'intelligence artificielle, et il pose encore sa grande question, qui rejoint beaucoup celle du pape, hein. Est-il encore possible de renouer avec l'utopie première du réseau d'Internet, quand on l'a lancé, utopie qui était de faire un réseau universel et humaniste.
3: Parmi les livres qui sont importants en ce moment et qui ont paru il y a quelque temps, mais qui sont toujours sur les tables des libraires, il y a Le devoir d'espérance de Yann Boissière, faire face à la crise spirituelle. C'est Malraux, vous savez, qui disait que le XXIe siècle serait spirituel ou pas, ou religieux ou pas. On est mal parti. Hein. Ça fait 26 ans que ça a commencé, ce 21e siècle. On a déjà passé le quart, et je crois que c'est de mal en pis. Et justement, cette crise spirituelle, le constat est sans appel, le constat de Yann Boissière, l'individu né avec la modernité, fort de sa conscience autonome, éclate sous la pression de la révolution technologique et numérique. La mutation anthropologique qu'elle implique écartèle l'homme entre deux postures contradictoires. D'une part, la prétention à contrôler le monde de manière purement mentale. De l'autre, l'impuissance et le désengagement face à la supériorité supposée des machines. C'est exactement, ce livre répond exactement à la question que vous venez de poser. Jean-François Rode, c'est Yann Boissière, Le devoir d'espérance, faire face à la crise spirituelle, chez Desclée de Brouwer. Alors, il faut rendre un hommage quand même à Stanislas Lalanne, qui nous a quittés beaucoup trop tôt. C'était
5: brutalement
3: à la fin de l'été.
5: 78 ans, oui.
3: Ouais. Et nous comptions, vous le savez, à RCF Notre-Dame, nous comptions beaucoup sur lui. Et nous avions même pris rendez-vous au mois d'octobre pour la sortie de son livre, pour qu'il vienne nous en parler. Donc, vous avez reçu le livre.
4: Et oui, et c'est... en plus, c'est un livre qui a... Alors, à la fois... c'est un livre d'hommage à Stanislas Lalanne, mais c'est aussi un livre qui a une très grande actualité, parce qu'en fait, il parle des catéchumènes. Et donc, au moment où tous les diocèses d'Île-de-France se réunissent, on appelle... Je dis pas ça encore. Il a fait un concile, il y a même un synode, je ne sais pas exactement quel terme précis, mais enfin, il y a quand même une réunion tout à fait officielle, une démarche en cours pour savoir comment est-ce qu'on peut mieux accueillir les nouveaux baptisés, les catéchumènes, donc maintenant les néophytes, parce que beaucoup se présentent donc pour recevoir le baptême. Qu'est-ce qu'on va faire ? Donc, dans les réflexions, le livre de Stanislas Lalanne est extrêmement précieux. Parce que donc ça s'appelle La grâce des commencements, et le sous-titre dit bien son projet, Les catéchumènes ravivent notre foi. Et le grand intérêt du livre, c'est qu'il cite énormément de catéchumènes, des phrases authentiques. Parce que toute demande de baptême, à un moment, celui qui demande le baptême écrit, ou celui qui demande la confirmation écrit à l'évêque. Et donc, il a reçu des centaines et des centaines de lettres de catéchumènes. Et là, ce qui fait la richesse formidable de ce livre, c'est qu'il en cite énormément de passages. Il les a beaucoup organisés. Mais, et c'est pas simplement, comment dire...
3: Quel est le fil conducteur de toutes ces lettres ? C'est une demande... Mais oui, c'est aussi un témoignage, c'est-à-dire que les catéchumènes, les néophytes, disent pourquoi ils sont là, et qu'est-ce qui a fait que cette démarche aboutit à ce commencement.
4: Et ils décrivent toujours le bouleversement radical que ça a été dans leur vie. Et donc, j'allais dire... Très souvent, on retrouve des mots tels qu'on connaît, mais très souvent, il y a une expression presque nouvelle de gens qui s'enthousiasment en disant « ma vie a bougé,
3: alors,
4: ma vie
3: a changé,
4: ma vie a vraiment été transformée par cette rencontre du Christ ». Et souvent, là, on se le dit souvent aussi entre nous, c'est pas toujours par les circuits organisés que nous, on essaie quelquefois un peu péniblement mettre en place pour dire aux gens venez savoir qui est le Christ, venez écouter l'Évangile. C'est quelquefois des chemins de traverse qui font qu'ils arrivent, mais avec toujours, là par contre c'est une constante, ils partent très souvent d'une impression d'un manque de sens, d'un manque d'orientation dans leur vie.
3: Est-ce qu'ils ont...

0: l'Olympia, l'ouverture Isolisti Veneti dirigée par Claudio Schemone. 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
3: Vous parliez, Jean-François Rode, vous parliez de Stanislas Lalanne et de ces néophytes qui viennent d'évêque à évêque et de défunt à défunt. Vous savez que Efata a sorti les premiers pas dans la prière du cardinal Jean-Marie Lustiger. C'est absolument un petit livre formidable. Enfin, c'est un grand livre, mais c'est un livre court. Il fait 170 pages où, avec un ton familier, le cardinal Lustiger nous encourage à commencer ou à recommencer à prier et donne des conseils tout simples. Et c'est merveilleux parce qu'à travers ça, on voit bien comment était sa vie, comment elle était toute consacrée à Dieu. Je vous lis un passage. Priez en silence, le cas échéant, faites un signe de croix discret. Il m'est arrivé souvent de signer mon cœur, mes lèvres, sans que ce fût perceptible par autrui. Nous avons besoin de nous donner à nous-mêmes des repères, et nous avons tous une gestualisation instinctive, ces petits gestes auxquels nous ne prêtons pas attention habituellement. Or, même notre manière d'être, même nos expressions physiques, il faut les soumettre à l'amour du Christ, nous en servir pour penser à lui et rendre grâce à Dieu. Il est toujours possible de prendre un court temps d'arrêt. C'est très simple. Et c'est dit très simplement, on retrouve toute la saveur de cette présence que Jean-Marie Lustiger avait, et dont oui. beaucoup
4: on dit qu'il n'écrivait pas facilement, c'est un homme de la parole,
3: oui.
4: mais justement un certain nombre de ses amis, en particulier par exemple Jean Duchesne, qui a été son exécuteur et qui reste toujours son exécuteur testamentaire littéraire, a enregistré beaucoup de ses causeries. Il a fait là aussi par exemple des séries de même type, très simples, mais dont moi je me sers beaucoup, sur le baptême, parce mm-hmm. que c'est à la fois toujours très simple, très pédagogique, mais évidemment profond, essentiel, avec tout ce qu'il faut. Et donc, c'est bien que les éditions Efata reprennent ces classiques qui sont parus il y a déjà maintenant quelques temps et qui n'étaient plus disponibles. C'est bien qu'on les ait sous la main.
3: Premier pas dans la prière du cardinal Jean-Marie Lustiger. Un autre livre.
4: Et ben, je reviens sur Anne Lécu, puisqu'on en a parlé tout à l'heure. Bibliquement vôtre aux éditions du Cerf. C'est pareil, voilà un livre qui maintenant est installé.
3: Oui.
4: Je n'allais pas dire, c'est un peu trop tôt pour dire comme un classique, mais malgré tout, c'est déjà une référence dans les propositions qu'on peut faire pour ceux, et ils sont nombreux, qui souhaitent lire la Bible. Mmh. Il y a beaucoup de gens ont ce désir, et quelquefois, s'ils se lancent dans cette lecture-là, un peu sans accompagnement, il se désespère un petit peu quelquefois de ne pas toujours bien comprendre et puis même d'être un peu passé de U à Dia quand on prend les textes un peu... Là, l'avantage voilà, de ce livre-là, c'est qu'on a affaire à une femme qui maintenant a une grande expérience, qui est une grande voix spirituelle, qui a une expérience donc personnelle de la lecture de la Bible. Voilà ce qu'elle dit. « Te vois donc pris, me dis-tu, par l'idée de t'initier à la lecture de la Bible. » Je ne saurais trop t'y encourager, sachant que ta décision te demandera patience, endurance, mais te rendra au centuple ce que tu auras investi. Et l'ouvrage que tu as entre les mains, j'ai tâché expressément de le penser, à l'usage de celles et de ceux qui veulent s'aventurer dans la lecture biblique, donc à ton usage. En recueillant ma propre expérience dans une sorte de rouleau de l'apprentissage où tu pourras piocher selon les circonstances et les attentes. » Donc, c'est on va sur les pas de quelqu'un. Donc elle est docteur en théologie, elle est docteur en médecine, elle a été longtemps aumônière de
3: prison.
4: De prison. Oui. Elle a une grande expérience humaine et spirituelle. Et elle donc on est dans les pas de quelqu'un qui sait bien ce qu'est la Bible et qui donne des conseils précis, concrets pour entrer dans le livre.
3: C'est publié.
4: Anne Lécu, bibliquement vôtre. Aux éditions du Cerf.
3: Alors, il faut insister pour les éditions du Cerf parce que l'objet livre est très beau.
4: C'est
3: vous
4: vrai.
3: Avez remarqué qu'il est un peu plus large que les autres livres. Il est assez épais, mais pas trop. Il a un papier qui est très agréable. Et regardez la maquette. Dans la maquette, vous voyez qu'il y a des
4: rubriques.
3: Des rubriques. Et qu'on a l'impression presque d'un livre illustré, ce qu'il n'est pas. Mais c'est très pédagogique et on a vraiment envie de rentrer dedans. Je trouve que la beauté de ce livre, en tant qu'objet, est à souligner.
4: Oui, Christophe, vous avez raison. C'est bien, vraiment.
3: L'audace de la rencontre à l'école de François d'Assise chez Nouvelle Cité par Suzanne Giuseppi Testu, vous l'avez lu ?
4: Non,
3: pas celui-là. Alors c'est un truc incroyable. C'est un truc incroyable parce que elle raconte, elle propose un chemin intérieur où chaque rencontre devient un dévoilement, la rencontre de Dieu, la rencontre de l'autre, la rencontre de soi-même. Autant de seuils à franchir où la vie consent à être travaillée en profondeur par la grâce. Alors François, c'est un homme qui est quand même assez radical, faut le dire. Il est brûlé par le désir d'aimer, éprouvé par les fractures de son époque, violence, la guerre, la soif de reconnaissance. Et en renonçant aux apparences, il entre dans la simplicité, découvre la fraternité et reçoit la paix. Il apprend que la relation vraie s'enracine dans l'humilité et trouve son accomplissement dans l'amour. Alors, ce n'est pas une biographie spirituelle, c'est une méditation sur notre manière d'être en lien aujourd'hui dans un monde en quête de sens. C'est une invitation. C'est une invitation à tisser avec des cordages d'amour, des liens de nouveau d'humanité. Et là, j'ai cité l'auteur, qui est une franciscaine séculière, qui est l'auteur, l'autrice de plusieurs ouvrages sur saint François d'Assise. Et alors, regardez, on a, à partir de la vie de saint François d'Assise, un certain nombre de choses qui nous interrogent, comme les relations mondaines au service de la vaine gloire, changer de valeur, se regarder de l'intérieur, la relation à soi-même, comment célébrer l'amour de la charité, comment François vit la relation face à lui-même pour devenir frère François. On va avoir du geste social au mystère de la relation, les premiers rappels historiques, la rencontre qui éveille nos valeurs humaines et spirituelles. Et à chaque fois, sur toutes ces questions-là, elle reprend la vie de saint François, l'enseignement de saint François. Et on se rend compte que, un, il est très actuel, et deux, qu'aujourd'hui, il nous parle. Voilà, c'est de Suzanne Giuseppi Testu, L'audace de la rencontre à l'école de François d'Assise. Parlez-nous d'un autre livre.
4: Est-ce que je peux signaler, justement aussi, pour l'actualité, puisque le pape va se rendre à Metz.
3: Oui.
4: Il y a une réédition, toujours aux éditions du Cerf.
3: Décidément,
4: mais une réédition de Raymond Poitevin, qui s'appelle Robert Schumann, le catholique père de l'Europe.
3: Alors.
4: Donc c'est une biographie, justement, du christianisme de Robert Schumann. Vous savez donc qu'il est en voie de béatification. J'imagine que le pape va probablement appuyer la chose, je ne sais pas, mais
3: s'il va à Metz pour parler de Robert Schumann.
4: Voilà. Et donc, je voulais signaler ça à tous nos auditeurs,
3: oui.
4: C'est qu'on a, sous la main, si on le veut, une très bonne biographie intellectuelle, enfin politique, de Robert Schumann.
3: Mais elle est vivante quand même.
4: Ah oui, tout à fait.
3: Bon.
4: Ah, c'est très passionnant.
3: Bon, non, parce que ça peut être que son testament politique et
4: Non, je pense que c'est une très bonne idée de voir rééditer ce livre-là, oui. Parce qu'on manque un peu de documents sur Robert Schumann. On le vénère un peu, mais on ne le connaît pas si bien que ça, si.
3: Non, pas du tout. Et en plus, si le pape, alors je parle avec des si, mais si le Saint-Père, à Metz, évoque Robert Schumann pour parler de la béatification ou de l'héroïsme de Robert Schumann en vue de la canonisation, parce qu'on attendra les trois miracles. Mais il va certainement en parler. Et là, on va avoir naturellement la polémique, parce qu'on est en France. Et pour savoir, oui, mais il met en avant l'Europe, de quoi se mêle-t-il, etc., etc. Et on va entendre parler de Robert Schumann pendant un certain nombre de temps, sans savoir qui il est.
4: Voilà.
3: Donc, vous avez bien fait de nous apporter le livre, publié au Cerf, et c'est quel en est l'auteur ?
4: Raymond Poitevin.
3: Raymond Poitevin, eh bien c'est parfait. Alors, un livre qui pour moi me semble essentiel, et je croise les doigts et je prie le Seigneur pour que François Evé, son auteur, vienne nous voir, parce que sais qu'il a un agenda de ministre. Croire au XXIe siècle, la foi catholique face aux défis contemporains, et c'est chez MAM. Et le livre est tout à fait passionnant parce qu'on connaît, François Evé, son intelligence et sa foi et sa compréhension du monde, où il parle de croire aujourd'hui,
4: patron d'études.
3: Mais dans quel aujourd'hui ? Pourquoi et comment dire sa foi ? Croire en Dieu, mais de quel Dieu s'agit-il ? le Dieu Trinité, le Dieu Père Tout-Puissant, le Dieu Créateur, l'humain à l'image de Dieu, croire en Jésus-Christ, mort et ressuscité pour nous, croire en l'Esprit Saint, croire en l'Église. Mais faut-il une Église pour croire en Dieu ? Une vraie question, ça.
4: Ça rejoint bien la démarche des catéchumènes d'aujourd'hui et de leur formation, parce que souvent, même obligatoirement, d'une certaine façon, dans la préparation au baptême, il y a un commentaire du credo, de façon à savoir exactement ce quelle est notre foi.
3: Et alors il reprend les sacrements, l'Église catholique et les autres, l'Église dans la société, l'espérance du salut. On a un véritable catéchisme là qu'il nous livre, avec en le mettant en face du 21e siècle. C'est aux éditions MAM, François Heuvé. Allez, je vous en laisse un autre, parce qu'il ne reste plus que quelques minutes.
4: Alors, il y a un livre, ça serait bien qu'on y revienne plus tard aussi. Alexia Vidot a fait un Saint Bruno,
3: oui.
4: L'homme derrière le Chartreux, toujours aux éditions du Cerf. Et j'ai juste, il faut que je sois honnête, j'ai lu surtout la préface de François Sureau, qu'il donne à ce livre, et qui est remarquable, parce qu'il fait un éloge des Chartreux, et il dit beaucoup de bien d'un livre donc que je n'ai pas encore lu, pardon, bon. Mais je pense vraiment que Saint Bruno et donc la fondation des Chartreux, c'est tout à fait important. Il y a un espèce de romantisme de l'image du Chartreux qui se tait, qui ne parle pas,
3: dans la neige de Grenoble,
4: qui est tout seul dans sa cellule avec son petit jardin, qui rencontre les autres moines rarement, qui lorsqu'il écrit un livre ne donne pas son nom, hein, donc des grands livres de Chartreux, Amour et silence, Au seuil de l'abîme de Dieu, on ne savait pas quel était l'auteur. Et donc, mais au-delà de cette image, on a un portrait donc, du fondateur, Saint Bruno.
3: Elle viendra nous en parler le jeudi 8 octobre, c'est-à-dire deux jours après la Saint Bruno. Merci Jean-Paul Lirine pour la réalisation. Merci également à Thierry Stenner, François Dieudonné, Philippe Alpeche pour la réussite technique de notre entretien. Un grand merci également à Catherine Ségouffin pour la préparation de notre émission demain vendredi. Et bien, quel film à voir ce week-end au cinéma ? Nous reparlerons de l'Odyssée, puis de Salvation et du héros du Louvre, bien sûr. D'ici là, soyez heureux, c'est urgent. Et Simon, ben, je vous laisse l'antenne.
0: Et je serai au rendez-vous demain pour découvrir ces films que vous allez présenter et décider de ma sortie du week-end.
3: Mais vous n'aviez pas vu l'Odyssée ?
0: Et non, j'ai pas vu l'Odyssée.
3: C'est sorti le 7 juillet.
0: Christopher Nolan.
3: Mais oui, c'est formidable.
0: Quel succès.
3: 1 900 000 spectateurs en France.
0: Eh bien, je serai là demain. Allez, dans 20 minutes, le portrait du jour sera celui d'Eléonore Bridge pour un témoignage coup de poing sur son combat contre le cancer du sein. Elle sera avec nous.

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2: On va partir à la rencontre de femmes et d'hommes qui vivent la mission au quotidien, des témoignages qui nous emmènent sur le terrain, au plus près de celles et ceux qui font vivre l'Église dans sa richesse et sa diversité, ici en France et dans le monde. Nombreux sont ces prêtres qui partent en Afrique, en Asie, en Amérique latine ou bien sur tant d'autres continents pour y vivre leur vocation, annoncer l'Évangile et accompagner les communautés partout dans le monde. Qui sont-ils? Qu'est-ce qui les a conduits à partir? Comment vivent-ils leur mission et leur foi? C'est tout de suite dans Missionner. Bienvenue dans ce rendez-vous sur les chemins de la mission. Et aujourd'hui, j'ai le plaisir de vous emmener en direction de la Syrie avec le Père Vincent de Beaucoudré. Bonjour Père.
3: Bonjour Madame.
2: Merci beaucoup d'être avec nous. Bonjour Père.
3: Bonjour Madame.
2: Merci beaucoup d'être avec nous.

0: à s'occuper de tous les gens qui se sont déplacés. Ils ont été très nombreux. Et donc aujourd'hui, c'est un peu les activités sociales des jésuites en Syrie. Donc c'est avec nos voisins, prendre soin des plus vulnérables des quartiers où on est. Et donc c'est à Alep, c'est à Homs, c'est dans la montagne. Et puis c'est à Jalamana, cette banlieue de Damas où j'habite. Et donc on mène comme ça des projets éducatifs, sanitaires, de soutien psychosocial et d'essayer de prendre soin du tissu social à notre manière, en prenant soin des plus vulnérables et en les mettant au cœur de notre projet de société. Donc c'est un travail d'organisation pour une équipe, parce on est une équipe de 300 personnes à travailler pour le GIRS en Syrie. Donc voilà, il faut s'organiser, il faut trouver de l'argent, savoir qu'est-ce qu'on veut faire, comment mettre les plus vulnérables au cœur du projet et pas seulement faire la charité. Voilà, c'est tout ça, mon travail.
1: C'est une présence plutôt récente. Vous arrivez en 2008, c'est ça, en plein milieu de...
0: En fait, le GIRS arrive en 2008 en Syrie pour s'occuper des Irakiens qui se réfugient en Syrie, parce que c'est la guerre en Irak. Et puis en 2011, du coup, le GIRS est là et commence à s'occuper des Syriens qui se déplacent. Et donc, progressivement, le GIRS devient une des activités principales des jésuites en Syrie, parce que le nombre de personnes vulnérables augmente, augmente, augmente, augmente. Et il faut mettre ça au cœur de notre projet, il faut nous adapter à la réalité. Et donc, à un moment, c'est beaucoup de l'urgence, y compris au moment du tremblement de terre en 2023. Et puis maintenant, c'est plus des choses à se dire, voilà, de qui est-ce qu'on va prendre soin autour de nous?
1: Justement, aujourd'hui, la situation, quelle est la réalité sur le terrain? On entend dire que les ruines se reconstruisent petit à petit. Qu'est-ce que vous vivez, vous? Quelle est la situation, aujourd'hui?
0: Alors, le pays est ruiné, hein. Donc les ruines se reconstruisent, mais il en reste encore beaucoup, beaucoup. Voilà. Il y a quand même des pans entiers du pays qui ont été détruits, des zones qui ont été complètement abandonnées. Maintenant, il y a presque 2 millions de personnes qui sont revenues dans le pays. Il y a presque 2 millions de personnes qui s'étaient déplacées à l'intérieur du pays et qui sont retournées dans leur lieu d'origine. Donc il y a toute une dynamique. Mais aujourd'hui, c'est aussi le fait que, économiquement, le pays a du mal à décoller, qu'en fait, depuis 2018, on a eu une crise économique absolument dévastante qui fait que les gens ont l'impression de ne plus avoir les moyens de survivre, et c'est souvent vrai. Et puis, pour ce qui est des minorités, les chrétiens, mais pas que, en plus, il y a une angoisse de dire, quel est le projet du pays, où va-t-on aller? Et il y a quand même encore de la violence, des revanches vis-à-vis de certaines minorités. Il y a régulièrement des attentats. Et donc tout ça n'aide pas à faire confiance dans la reconstruction, même si celle-ci est effectivement en train de démarrer.
1: Matériellement, c'est très difficile encore aujourd'hui, au quotidien pour les Syriens, père de beaucoup de raies.
0: Matériellement, oui, c'est très difficile. Il y a encore beaucoup de salaires qui sont très bas, qui permettent pas de vivre. Aucune famille ne peut se permettre de vivre avec un seul salaire. Le travail des enfants, il a augmenté. Alors aujourd'hui, on peut acheter de tout en Syrie, ce qui n'était pas du tout le cas il y a 2, 3 ans. Donc matériellement, c'est disponible, mais tout est très cher et les salaires ont monté un peu, mais c'est pas encore suffisant du tout.
1: Père Vincent, vous êtes français, jésuite, et votre mission vous a conduit au Proche-Orient et tout particulièrement donc aujourd'hui en Syrie. Comment est-ce que vous vivez vous-même votre mission? Qu'est-ce qui vous anime?
0: Ce qui m'anime, c'est d'abord ce qui me permet de tenir et de vivre cette mission, c'est d'abord les personnes elles-mêmes. C'est leur travail. Moi, j'essaye de le rendre possible comme je peux, à ma manière, de les aider. Mais par définition, entre guillemets, du missionnaire, on est étranger et donc un peu incompétent. Et donc, ce qui nous anime, c'est vraiment de prendre de cette énergie, de voir les gens prendre soin les uns des autres et d'essayer d'encourager ça. Et puis c'est de se lier. Alors même si on ne sait pas pour combien de temps ça sera, et même si moi je peut-être qu'on m'enverra ailleurs demain, c'est de se lier pour un temps à un peuple et s'y attacher.

0: Vous êtes aux côtés des Syriens donc depuis quelques années maintenant. Qu'est-ce qu'ils vous apprennent? Comment vous vivez justement ces situations de guerre, de grandes difficultés avec eux dans leur quotidien? Comment on leur apporte de l'espérance étant à travers cette épreuve? Comment est-ce que vous gardez quand même l'espérance et comment est-ce que vous arrivez justement à transmettre cette espérance, à la vivre?
1: Le premier truc, c'est que si on veut transmettre l'espérance, il faut d'abord se laisser désespérer. Parce que en vrai, si je suis pas désespéré, c'est que j'ai pas encore écouté les gens. C'est que je suis pas encore vraiment là. C'est que je vis dans mon espèce de rêve et de bulle. Et donc, il y a pour moi le vrai premier effort entre guillemets, c'est de se laisser désespérer. Et puis ensuite, par l'évangile, par les ressources spirituelles qui sont les nôtres, comme Jésus, par tout ça, d'essayer de faire attention à ces petites choses qui fonctionnent et d'essayer de redire mais ça, c'est beau, ça a du goût, ça vaut le coup de continuer. Mais ça, si je veux le vivre pas comme une espèce de, pas artificiellement, mais si je veux pouvoir partager, en fait, en Syrie aujourd'hui, ça doit être sur un fond profond de désespoir.
0: Quelles seraient peut-être ces petites lueurs que vous avez pu vivre, où vous vous êtes dit
1: C'est tout simplement de voir les gens continuer. C'est tout simplement de voir les gens dire que ils se reconnaissent plus dans la Syrie, mais quand on leur demande de se présenter, ils présentent leur pays avec une certaine fierté. C'est de voir que quand on demande à des gens de l'aide, parce qu'on a un projet, une nouvelle idée, quelque chose, y a du monde qui arrive tout de suite. C'est de voir que la tradition d'accueil, d'accueillir, de nourrir, de faire un bon repas, malgré le fait qu'on n'arrive plus rien à acheter, qu'il y a une grande simplification.

0: de prendre un soin. Alors, on n'est pas le pays le plus pauvre du monde, on n'est pas en bas matériel, mais cette espèce de désespoir collectif nous tue à petit feu. Et ça mérite qu'on prenne soin de ces populations dont je me sens solidaire aujourd'hui.
1: Aujourd'hui, vous œuvrez donc aux côtés des Syriens avec le service jésuite des réfugiés, notamment, et une mission. Comment est-ce qu'on peut vous soutenir, voilà, aujourd'hui?
0: Le MENA, c'est Moyen-Orient. Le MENA, c'est le Moyen-Orient. Donc, le JRS, pour nous permettre de tenir, on s'organise. Parce qu'évidemment, aujourd'hui, vu la situation économique en Syrie, nos activités sont entièrement financées par l'extérieur de la Syrie. Et donc, on a un bureau à Beyrouth et on a le JRS du Moyen-Orient.

0: de la solidarité française avec le soutien même du gouvernement.
1: International
0: Oui.
1: cette année. Merci.
0: Exactement.
1: Merci d'avoir été avec nous aujourd'hui, Père Vincent de Beaucoudray, en
0: Merci
1: direct de la
0: à vous.
1: Syrie. Merci pour votre témoignage.

patrimoine chrétien français partout en France. Et en réalité, c'est une mission qui ne fait pas beaucoup de bruit. C'est un patrimoine très silencieux, les calvaires, les statues, tout ce qu'on peut croiser au bord des routes de France. Et donc voilà, d'avoir un calvaire, une croix de SOS Calvaire sous les projecteurs, c'est une grande joie et une grande fierté.

vous rejoignent. Ils veulent évidemment faire quelque chose de concret, quelque chose qui a du sens. Voilà, ils ont plus de 4000 à le faire. Et voilà, pour avoir quelque chose de concret et qui a du sens, mais c'est aussi par besoin de racines. Le calvaire, il prend ses racines profondément dans le sol et il s'élève haut dans le ciel. Voilà, il nous apprend la verticalité dans un monde qui s'affaisse. Et donc, il nous apprend à lever les yeux en repensant à nos racines, à notre histoire, mais aussi à lever les yeux parce que il y a une transcendance évidente.

0: l'aspect patrimonial, mais aussi l'aspect spirituel de cette croix, de tout ce que, et tout ce que ça représente.
1: Un grand merci, Pierre-Alain Gréco. Merci d'avoir été avec nous aujourd'hui, avec SOS Calvaire qui restaure, valorise et donc transmet le petit patrimoine chrétien français au quotidien. Ça va faire bientôt 40 ans. Hein. On va se retrouver très prochainement pour en parler. Que vous êtes en train de préparer, qui sera donc apporté au Stade de France pour la grande veillée de prière des jeunes. 80 000 personnes sont attendues au Stade de France le 25 septembre prochain et vous y serez, bien évidemment, Pierre-Alain Gréco. Merci beaucoup d'avoir été avec nous. Très bonne journée.

0: Catherine de Torsiac.
1: Jean-Baptiste Noé, bonjour.
2: Bonjour.
1: Alors, on entend souvent dire que la France est la fille aînée de l'Église. Pouvez-vous nous rappeler justement d'où vient cette expression et ce qu'elle signifie vraiment ?
2: Alors, formellement, elle a été constituée au XIXe siècle. C'est une réécriture a posteriori de l'histoire, notamment les liens séculaires, millénaires même, qui ont été tissés entre le royaume de France et la papauté, depuis le baptême de Clovis, qu'on reconnaît comme ayant eu lieu en 496, même si la date n'est pas forcément certaine. Donc, baptême entre Clovis et l'évêque Rémy de Reims. Et c'est à partir de là que débute cette grande histoire entre la France et la papauté. Il y a de multiples reprises, la France a aidé la papauté.

concept de néoclassicisme en musique pose donc de nombreuses difficultés de définition. Alors écoutez, pour se mettre un peu dans l'atmosphère, je vous propose de se faire une idée tout de suite avec la suite Holberg d'Edvard Grieg.

0: Nous écoutions Rigaudon, extrait de la suite Holberg opus 40 d'Edouard Grieg, interprété ici par l'Orchestre National Symphonique d'Estonie, dirigé par Paavo Järvi. Tous mélomanes sur RCF et Radio Notre-Dame. Avec nous aujourd'hui, Olivier Gleizer, quelques compositeurs néoclassiques, c'est le thème de cette soirée. Et je suppose, Olivier, qu'il y a d'autres exemples de cette utilisation du style ancien.
1: Oui, on peut vraiment dire que le néoclassicisme comme ferlante de composition. En réaction à ce que certains appelaient la surenchère sentimentale du romantisme, mais aussi au désir d'échapper, alors je le dis entre guillemets, aux brumes impressionnistes. Alors cela va se traduire par un retour aux harmonies, aux tonalités de la musique occidentale et la musique tonale avec ses deux modes majeurs et mineurs principalement. D'autre part, et dans le même temps, des formes plus petites, plus équilibrées et organisées furent privilégiées en réponse aux œuvres gigantesques de la période romantique. Alors je pense par exemple aux symphonies de Mahler ou de Bruckner par exemple, mais pas que. Et puis du coup, ça allait conduire même jusqu'au minimalisme. Enfin, l'économie, ça était important, oui. Favorisait plutôt les petits ensembles, ça coûtait beaucoup moins cher. C'est beaucoup plus terre-à-terre à dire, mais c'était devenu un impératif pratique. Alors, un des meilleurs représentants de ce courant, c'est sans conteste Igor Stravinsky.
0: Stravinsky, Olivier, l'auteur du Sacre du Printemps ?
1: Oui.

Aristote, qui considère au fond que la guerre est un moyen de parvenir à la paix et finalement installer ou restaurer la paix entre les peuples. Ensuite, on va retrouver le philosophe romain Cicéron, pour qui, lui, au fond, la guerre, c'est un débat qui va se vider par la force, dit-il, et il va instaurer trois conditions, au fond, pour dire qu'une guerre est juste. D'abord, il faut que la guerre soit déclarée par une autre, beaucoup plus tard, dans la doctrine sociale de l'Église. Deuxième critère, qu'on va également retrouver dans la doctrine sociale plus tard, c'est que la guerre doit être suscitée par une cause juste. C'est-à-dire, chez Cicéron, elle doit être déclarée soit pour se défendre, soit pour réparer une injustice, mais certainement pas pour ce qu'il appelle la vaine gloire.

Ça peut être l'empereur, ça peut être le roi. Aujourd'hui, évidemment, ce sont des chefs, les chefs des États. Deuxième critère posé par saint Thomas d'Aquin, c'est celui de la cause juste. La cause juste, ça veut dire que, au fond, la guerre ne doit être utilisée que pour

tiennent de la guerre juste. Pourquoi ? Parce qu'on se trouve, rappelez-vous, à l'époque de la conquista, c'est-à-dire de la conquête de l'Amérique latine et la découverte de nouveaux peuples.

la pensée humaine, en quelque sorte, autour de la question de guerre. On comprend, en vous écoutant, Sylvie Bucarit, tout le temps, les hommes ont tenté de codifier, d'encadrer, d'organiser peut-être la guerre. On va en venir avec vous dans quelques instants à l'époque contemporaine, mais je voudrais demander une première réaction à Laurent Larcher qui est avec nous. Laurent Larcher qui est reporter de guerre au quotidien La Croix et qui a été également enseignant. Comment vous voyez, vous qui avez l'expérience du terrain,

Alors, Sylvie Bucaré de Pontoile nous a expliqué d'où vient cette notion à travers Cicéron, Saint-Augustin, Saint-Thomas d'Aquin, Grotius et encore bien d'autres. Laurent Larcher nous a expliqué...

critères de discernement d'aujourd'hui. Et clairement, les croisades, guerre sainte d'ailleurs, islam, et pour lequel on va avoir un regard extrêmement critique, c'est peut-être l'envers de la médaille aussi du côté de l'histoire du christianisme, car nous avons nous aussi fait une guerre sainte. Malheureusement, l'histoire nous a montré que cette guerre sainte n'était certainement pas portée par la justice. Pour reprendre vos termes,

0: mais l'agresseur.
1: Un grand merci à vous, Sylvie Bucary de Pontoil, pour nous avoir aidé à reparcourir à nouveau frais ce long chemin, peut-être ce lent chemin de la réflexion de l'Église autour de la question de la guerre. Nous arrivons au terme de ce premier épisode de cette série de trois « Où va la vie ?» consacrée à la question de la guerre juste. La semaine prochaine, vous entendrez sur le terrain ces différents critères que nous venons d'évoquer. Et puis, vous entendrez également Agatha Zielinski, qui est avec nous, maître de conférence en philosophie aux facultés Loyola Paris, qui sont nos partenaires. Je rappelle justement que les facultés Loyola Paris et leur département d'éthique, en lien avec l'Institut catholique de Paris, proposent un parcours de formation diplômant qui s'intitule « Diplôme universitaire d'éthique, soins et santé dans une société pluraliste », accompagné, discerner des sciences sociaux et acteurs politiques de gérer des situations éthiques problématiques. Et nous savons à quel point ces situations se multiplient aujourd'hui. 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Un grand merci également à notre réalisateur Cédric Coba. Vous pouvez nous écouter, nous réécouter où vous voulez, pardon, et quand vous voulez, à partir de l'application.

dont le regard est parfaitement clair peut nous éclairer parfaitement et nous guider dans les choix parfois éclairs et guide Jésus depuis sa conception et de manière renouvelée depuis son baptême au Jourdain. Le disciple n'est pas au-dessus du maître. Si Jésus a eu besoin de l'Esprit-Saint pour guider sa vie, à combien plus forte raison en avons-nous besoin, nous aussi? La formation que Jésus donne à ses disciples, donc à nous, consiste surtout à se laisser éclairer et guider par l'Esprit-Saint comme lui-même l'était. Une fois bien formé, le disciple sera comme son maître. Alors, nul ne cherchera plus à redresser le tort de son prochain dans l'œil duquel il voit une paille, car chacun saura bien que nous avons tous une poutre dans notre œil. Demandons au Seigneur la grâce de ne pas nous comparer aux autres et de ne pas nous endurcir. Que nos pailles ne deviennent pas des poutres, que nos poutres ne deviennent pas des charpentes. Oui, Seigneur, nous te demandons ton Esprit Saint.

ethnique en premier, avant celui de leur vocation spirituelle, sont d'avance perdus pour l'histoire. Perdus pour l'histoire. Lorsque par exemple l'armistice français est signé, parce que Charles Journet regarde ce qui se passe en France, c'est le devoir imprescriptible de tout chrétien de rappeler les principes du droit humain et du songe politique, et que l'humanité ne peut enfreindre sans saccager en elle l'image du Dieu qu'il a créé et racheté, sans déchirer de ses propres mains son âme vivante, sans sortir de la civilisation pour commencer de descendre dans la barbarie. Donc s'il n'y a plus d'ordre chrétien, c'est il annonce la barbarie. Alors il va évidemment dénoncer pendant la Deuxième Guerre mondiale, le salut sur le mystère d'Israël. Il va dénoncer aussi les représailles, par exemple le fait que un résistant tue un Allemand, et alors le totalitarisme nazi, bah très bien, on peut tuer 50 innocents. Aucun rapport entre les deux logique. Et en fait, il a ce mot magnifique, le totalitarisme pourrit tout ce qu'il touche. Il défend enfin le vénérable Pie XII pendant la Deuxième Guerre mondiale, parce

Alors on dit que bien sûr, l'abbé Journet est invité à parler avec prudence pour ne pas s'exposer aux reproches des autorités. Vous avez compris qu'il est plutôt surveillé de ce côté-là. Mais il va estimer qu'on ne peut pas faire de la politique, certes, mais qu'il est impossible de ne pas témoigner des grandes vérités et qu'il faut avoir des phrases courageuses. Il y a des paroissiens qui viennent l'écouter, mais aussi des gens de tout le canton, hein, impressionnant, hein, des catholiques, des protestants, des juifs, des athées, des gens de droite, de gauche, des diplomates, on est à Genève, des fonctionnaires internationaux. Beaucoup viennent écouter ces sermons et quittaient ensuite l'église, ils restaient même pas jusqu'à la fin de la messe. Guy Boissard, Charles Journet, qui est paru chez Salvator il y a quelques mois. Alors, toujours à cette époque, il va y avoir de plus en plus de jeunes qui vont se rassembler autour de l'abbé Journet, hein, qui sont dans ce contexte de Seconde Guerre mondiale, de jeunes Suisses qui sont interpellés par ce qui se passe en Europe, on peut ô combien le comprendre, et ils sont très vite conquis par la profondeur spirituelle, la parole de feu, hein, du futur cardinal. Il leur faisait des

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1: Bonjour et bienvenue, je suis heureux de vous retrouver en ce vendredi 11 septembre. Anes Kazib, Selma Labib, Antoine Mikolaschak, Juan Branco, Lydie Massard, ces noms ne vous disent rien, mais ils font partie de la panoplie campagne présidentielle d'une rigueur absolue. Nous exigeons de nos responsables politiques de tout connaître, de ne commettre aucun faux pas, de tout encaisser. C'est juste, ils briguent une grande responsabilité au service du bien commun. Mais quelle exigence nous imposons-nous à nous-mêmes, nous qui commentons, critiquons, jugeons ce spectacle? Ne sommes-nous pas parfois trop durs? La perfection n'est pas de ce monde et l'évangile du jour vient nous déranger. Qu'as-tu à regarder la paille dans l'œil de ton frère alors que la poutre qui est dans ton œil à toi, tu ne la remarques pas? Pour nos choix politiques, comme pour tous les choix que nous devons faire aujourd'hui et demain, peut-être devons-nous commencer par prendre conscience de la poutre qui est dans notre œil avant de regarder la paille dans l'œil du voisin. C'est la première exigence. Nous devons répondre à cette interpellation du Christ. Hypocrite, enlève d'abord la poutre de ton œil. Il est 6h30, soyez les bienvenus dans la matinale RCF Notre-Dame et bonjour Clara Bévilacqua.
2: Bonjour Pierre-Hugues.
1: Une secousse de magnitude 4,1 cette nuit dans le sud du Liban.
2: Israël a dynamité des tunnels du Hezbollah, une explosion colossale ressentie à des kilomètres à la ronde. Les États-Unis s'arrêtent ce vendredi pour honorer la mémoire des victimes du 11 septembre, 25 ans après ces attentats à New York qui ont fait près de 3000 morts.
1: Et des questionnaires sur les violences sexuelles distribuées aux élèves.
2: Qu'en pense l'enseignement catholique? Réponse dans ce journal.
1: De fortes explosions hier soir dans le sud du Liban.
2: Israël annonce avoir détruit des tunnels utilisés par le Hezbollah. Des explosions qui sont allées jusqu'à provoquer un séisme de magnitude 4,1. Opération d'ampleur dans une zone clé dont Israël

dans l'œil duquel il voit une paille, car chacun saura bien que nous avons tous une poutre dans notre œil. Demandons au Seigneur la grâce de ne pas nous comparer aux autres et de ne pas nous endurcir. Que nos pailles ne deviennent pas des poutres, que nos poutres ne deviennent pauvres aveugles qui avons tous besoin de ta lumière.

Notre Père, qui es aux cieux, que ton nom soit sanctifié, que ton règne vienne, que ta volonté soit faite sur la terre comme au ciel. Donne-nous aujourd'hui notre pain de ce jour. Pardonne-nous nos offenses, comme nous pardonnons aussi à ceux qui nous ont offensés. Et ne nous laisse pas entrer en tentation, mais délivre-nous du mal. Car c'est à toi qu'appartiennent le règne, la puissance et la gloire, pour les siècles des siècles. Amen.

0: au stade Pierre-Mauroy en passant par le centre de l'île avec la possibilité hors du stream. Après 2 siècles d'absence, le loup serait de retour. Alors depuis 2016, une dizaine d'observations ont été recensées par l'Office français de la biodiversité. Des loups qui ne seraient que de passage pour aller s'installer en Belgique. Mais cette présence inquiète les éleveurs français car rien qu'en Belgique, cet été, une attaque de loup a tué 19 brebis. Au micro d'Anori, le photographe naturaliste Vincent Gaviro explique pourquoi. Les loups s'attaquent aux troupeaux.
1: Alors, l'inquiétude des éleveurs, on sait, elle est justifiée. Il y a régulièrement des accidents avec notamment les moutons. Et on sait que c'est le fait de loups dispersants. C'est des jeunes loups. Le loup est une espèce particulière à ce niveau-là. C'est-à-dire que quand, dans une meute, hein, qui correspond en gros à une famille, une meute, c'est composé d'un couple de loups qui a des louveteaux. Et l'année suivante, ils ont une deuxième portée de louveteaux, mais les louveteaux de la première année restent là, ils aident les parents. Et donc c'est là qu'on a une meute constituée. En France, en général, je sais pas, 8-10 loups, on va dire. Il y a eu un cas dans le Jura de 13 loups, ce qui est pas mal du tout. Et à un moment, quand même, portés vont devoir quitter la meute. Et voilà, c'est là qu'ils deviennent dispersants. Et ils vont pas faire comme des tas d'autres animaux, c'est-à-dire aller juste à côté pour s'installer à côté et de proche en proche, on conquiert un territoire. Non, comme leur nom l'indique, ils dispersent. Ils sont capables de faire des centaines de kilomètres jusqu'au moment où ils trouvent un endroit sympa. Et là, ils s'arrêtent. Et en fait, ils attendent qu'il y ait un partenaire qui arrivent pour fonder un couple et une nouvelle meute. Ce qui fait qu'en fait, on a plutôt une colonisation par tâche qui surprend. C'est-à-dire que tout d'un coup, en Seine-Maritime, il y a un loup qui s'arrête derrière Dieppe. Et il y a des moutons, du coup, qui sont dévorés parce qu'il n'a pas la capacité de chasse qu'a une meute.
0: Le photographe naturaliste Vincent Gavirio. Alors comment aujourd'hui la région Hauts-de-France doit-elle s'adapter au retour du loup avec éventuellement l'installation définitive de meutes sur le territoire? 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Il est 7h et presque 7 minutes du sport avec le RC Lens qui arrache une victoire au bout du match sur la pelouse de Prague. Pour son retour en Ligue des Champions, les Sang-et-Or s'offrent un succès 3-2 arraché dans le temps additionnel alors qu'ils étaient réduits à 11 contre 10 pendant une grande partie de la deuxième mi-temps et dominés pendant une grande partie du match. Le Racing Club qui s'offre donc un succès pour son retour en Coupe d'Europe alors que l'ancien dirigeant emblématique du club, Louis Play, a disparu hier à l'âge de 91 ans. Et puis du sport également avec la 51e édition de l'Enduropale qui se déroulera du 29 au 31 janvier prochain sur les plages du Touquet et de Stella. Les inscriptions s'ouvrent aujourd'hui.
2: On termine avec l'actualité de vos diocèses, Aurélien.
0: Avec les festivités du Saint-Cordon qui se tiennent à Valenciennes ce dimanche, la statue de la Vierge Marie va faire le tour de la ville avec son

0: dans l'église de l'abbaye cistercienne. Réservation obligatoire pour un concert à 15h demain. Et puis toujours dans le diocèse de Lille, l'économe diocésain présentera tout à l'heure à 8h10 au micro de RCF Notre-Dame le bilan financier. Après avoir présenté ce bilan hier aux salariés du diocèse, il présentera également le plan de restructuration à venir pour l'église de Lille. À 8h10, l'économe diocésain de Lille qui sera au micro de RCF Notre-Dame.
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0: Des Hauts-de-France, des pluies qui s'apparentent plutôt à des petites bourrines ou de légères pluies, puisqu'elles ne devraient pas mouiller les sols plus que mouiller les sols. On devrait rester sur quelque chose qui éventuellement caresse un petit peu le visage, mais on n'est pas sûr des pluies qui devraient remettre de l'eau dans les nappes phréatiques. Au réveil, il fait plus doux que ces derniers jours, 16 degrés à Cambrai, 18 à Wissant, et cet après-midi, le mercure

0: Colline de Torsiac. Ce sera après le Point de vue. Bonjour Elisabeth Valbaume.
1: Bonjour Pierre-Hugues, bonjour à tous.
0: Membre de la Fédération de l'entraide protestante, on est très heureux de vous retrouver cette saison. Elisabeth, vous faites votre entrée ce matin et c'est le retour de votre point de vue du côté des associations d'action sociale protestante et de la Fédération de l'entraide protestante. Vous allez nous parler engagement et haricots verts.
1: On a entendu, Pierre-Hugues, depuis la reprise de la matinale, votre plaisir à vous, votre enthousiasme.

0: Prévost défend la qualité de la relation. Il s'engage aussi à réformer la gouvernance de l'institution après les scandales de violences sexuelles dans certains établissements. On l'entendra dans un instant. Les évêques s'engagent en vue de la révision des lois de bioéthique. Ils veulent apporter leur pierre à la réflexion et donner des clés de discernement. Nous entendrons l'évêque de Nîmes, Monseigneur Nicolas Brouvet. Et puis, les scouts d'Europe recrutent.
1: L'enseignement catholique a donc tenu hier sa conférence de presse de rentrée, Pauline.
0: Oui, cette conférence de presse a eu lieu au lycée Robert Schumann à Duny en Seine-Saint-Denis. Ce lycée est spécialisé dans la maintenance de la conception, l'usinage et l'informatique. Et ce lycée n'a pas été choisi au hasard. Pierre-Hugues Guillaume Prévost, le secrétaire général de l'enseignement catholique, voit en effet dans les filières

0: plus chaque année. Et donc, en fait, ça fait toujours des chefs de plus. Et sans cheftaine, il n'y a pas de scoutisme.
1: Voilà, Jean-Benoît Harel, chargé de la communication du mouvement des scouts et guides de France, a noté que cette
2: campagne...
1: Non, guides
2: et scouts d'Europe, je pense.
1: Guides et scouts d'Europe, pardon,
2: ah bah, excusez-moi. Je pense qu'il pourrait y avoir des rivalités entre les différents mouvements de scoutisme, Pauline.
1: Mais là, elle ne se limite pas à l'affichage urbain. Elle est également déployée sur les réseaux sociaux. Et l'idée, c'est de toucher un public plus large, de faire découvrir les différentes missions de chefs et cheftaines. Donc, si vous avez envie de vous engager pour les chefs... Les scouts d'Europe, et ben c'est le moment, voilà.
2: Et bien effectivement, en fait, voilà, pour ceux qui sont moins familiers du scoutisme, sachez qu'entre les différents mouvements, il y a parfois des rivalités. Mais l'intérêt, c'est de s'engager, c'est ce que le disait Elisabeth Valls.

0: Une opération d'ampleur, donc vous le disiez, dans une zone clé dont Israël revendique le contrôle. Le pétrole s'envole et les prix menacent d'exploser à la pompe en France. La prolongation du conflit au Moyen-Orient et les perturbations dans le détroit d'Ormuz font flamber le baril au-delà des 108 dollars ce vendredi matin. 25 ans, jour pour jour après les attentats du 11 septembre, jour où deux avions sont venus percuter les tours jumelles du World Trade Center à New York. Ce vendredi, les États-Unis s'arrêtent pour honorer la mémoire des victimes. Bonjour, Omblin Poncignon.
1: Bonjour, Clara.
0: Alors, un hommage donc à New York auquel le président Donald Trump ne va pas participer.
1: En effet, c'est le vice-président J.D. Vance qui représente la Maison-Blanche à Manhattan. À ses côtés, les quatre anciens présidents, Joe Biden, Barack Obama, Bill Clinton,

0: monde comprenne que c'est une question de sécurité alimentaire dans notre pays.
1: Là, par exemple,
0: et on ne peut pas... Que le gouvernement arrête de faire comme si on était dans un épisode de crise agricole normale. J'étais encore hier dans une exploitation en Alsace qui produit du houblon bio, où on me disait que les pertes sont de 30 à 50%. Et c'est ça dans toutes les productions et dans quasiment tous les territoires de France. Donc, pour l'instant, ce qui a été annoncé par la ministre de l'Agriculture,

0: Delphine Bateau, candidate Génération Écologie à la présidentielle. Je rappelle juste le titre de votre livre que n'a visiblement pas lu Christine.
1: Et à vous tous les deux, Nathanaël de Ringsan et Delphine Bateau dans la matinale RCF Notre-Dame. Il est 7h51, nous fêtons Saint-Adelphe aujourd'hui. Clara va nous en parler dans quelques minutes, mais d'abord, la prière du matin, nous sommes parfois prompts à juger notre voisin avant de nous remettre nous-mêmes en question. Et pourtant, regardez la poutre qui est dans son œil plutôt que la paille qui est dans celui du voisin, voilà qui est très évangélique. C'est chez Saint-Luc au chapitre 6, les versets 39 à 42, commenté par le père Éric Courtois, curé de la paroisse de Houille dans les Yvelines.
2: En ce temps-là, Jésus disait à ses disciples en parabole : un aveugle peut-il guider un autre aveugle ? Ne vont-ils pas tomber tous les deux dans un trou ? Le disciple n'est pas au-dessus du maître.

de ce jour, pardonne-nous nos offenses, comme nous pardonnons aussi à ceux qui nous ont offensés, et ne nous laisse pas entrer en tentation, mais délivre-nous du mal, car c'est à toi qu'appartiennent

0: est-il ce qu'elle conteste. Retrouvé pendu dans sa cellule hier matin, l'homme a été pris en charge jusqu'au CHRU de Lille en hélicoptère. L'état de santé ne permet pas de comparution dans les jours et semaines à venir, a expliqué la présidente de la cour criminelle. Ses chances de survie sont réduites et il existe un risque sévère de passage en mort encéphalique, a-t-elle expliqué avant de renvoyer le procès. Un procès dont on ignore aujourd'hui s'il pourra aller au bout.
1: Marie-Lucie Walsh. Surmortalité dans les Hauts-de-France, la région se situe au premier rang de la mortalité dans l'Hexagone avec une surmortalité de 18% supérieure à la moyenne nationale. 1121 décès pour 100 000 habitants, 150 de plus qu'au niveau meurt, ainsi que des déserts médicaux marqués pour expliquer ce nombre et ce chiffre inquiétant. Une usine belge de frites surgelées annonce un possible arrêt de la production. Usine dont la majorité des 392 salariés sont français. Clarboot Potatoes est spécialisée dans la production de frites surgelées et l'entreprise entend fermer l'usine de Mouscron qui est la moins rentable de ces sites. 3,9 tonnes de cocaïne, c'est ce qui a été saisi dans le port de Dunkerque cette semaine. Les douaniers estiment que cela représente près de 225 millions d'euros de contrebande. 167 ballots de cocaïne dissimulés dans

0: régulièrement des accidents avec notamment les moutons. Et on sait que c'est le fait de loups dispersants, c'est des jeunes loups. Le loup est une espèce particulière à ce niveau-là, c'est-à-dire que quand, dans une meute, hein, qui correspond en gros à une deuxième portée de louveteaux, mais les louveteaux de la première année restent là, ils aident les parents. Et donc c'est là qu'on a une meute constituée. En France, en général, je sais pas, 8-10 loups, on va dire. Il y a eu un cas dans le Jura de 13 loups, ce qui est pas mal du tout. Et à un moment, quand même, par rapport au territoire qui ne peut pas offrir des ressources infinies, etc., bah les jeunes de la première portée vont devoir quitter la meute. Et voilà, c'est là qu'ils deviennent dispersants.
1: Comment aujourd'hui la région des Hauts-de-France doit-elle s'adapter à France ? 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
2: On termine avec l'actualité de vos diocèses, Aurélien.
1: Rétablir les finances du diocèse de Lille. C'est la mission de l'économe diocésain nommé par Mgr Laurent Lebouche le 12 mars dernier. Franck Bergès a pris ses fonctions dans un diocèse qui accumule un résultat d'exploitation négatif de plus de 7 000. Six mois après sa prise de fonction, l'économe a présenté aux salariés un plan pour rétablir les finances du diocèse et il nous le présente en exclusivité ce matin sur RCF Notre-Dame. Bonjour Franck Bergès.
3: Bonjour Aurélien, bonjour à tous.
1: Merci d'être avec nous en direct ce matin. Le diocèse de Lille a présenté hier donc aux salariés du diocèse ce plan de redressement. On va prendre les choses dans l'ordre, Franck Bergès. Ce plan que vous avez présenté, il a quatre axes. L'immobilier, Absolument.

0: continue de professer une inclusivité totale. Inclusivité adressée aux pauvres et aux malades, à ceux dont la vie, même fragile, n'a jamais cessé d'être précieuse et droit.
1: Un monde à l'endroit qui, vous le rappelez, est un lieu de combat spirituel aussi, Constantin.
0: C'est même au cœur du message de Lourdes. Dans nos colonnes, le père Jean-François Thomas rappelle que la grotte de Massabielle, où se sont déroulées les apparitions en 1858, était un lieu à l'époque désert, malfamé. Les messages qui entend la voyante, Sainte Bernadette, sont exigeants. « Je ne vous promets pas de vous rendre heureuse en ce monde, mais dans l'autre », lui dit Marie, qui lui demande de prier pour les pécheurs et lui lance aussi ce triple appel adressé en fait à tous les chrétiens. « Pénitent, trouvera la source et peut-être le miracle ».
1: Et si le sanctuaire de Lourdes est celui de la Vierge Marie, une autre figure y brille, Sainte Bernadette.
0: En mai dernier, Léon XIV expliquait que la véritable sagesse de Dieu s'exprimait toujours dans l'humilité, jamais dans l'arrogance. Or, qu'est-ce que Bernadette, sinon la figure de l'humilité ? Elle qui, après les apparitions, se fit religieuse bien loin de Lourdes, dans la Nièvre, où elle mena une vie de prière chez les sœurs de la charité de Nevers. Une humilité

0: dans un quart d'heure. Gilles Brochard,
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2: Les États-Unis commémorent les 25 ans des attentats du 11 septembre, une date qui mettra un tournant dans l'histoire et qui a provoqué une émotion mondiale et qui a nous entendu les mots du pape Jean-Paul II quelques heures après du tragédie déplorant les journées sombres dans l'histoire de l'humanité. Sont toutes les journées sur la humanité. Commémoration à New York est une symbole de ces attaques, mais aussi par vie aux États-Unis. Cette attaque du 11 septembre 2001 qui a refaçonné l'histoire de l'Amérique. Psychologue Dominique Mozzi, dans notre dossier à la fin de ce journal, a eu notamment les accusations visant l'armée israélienne qui avait utilisé des phosphores blancs dans ses bombardements au sud Liban, dans ses reportages au sud.

0: Pascoe qui a perdu ses deux fils tués par la police,
1: il est très difficile d'obtenir justice pour de nombreuses raisons. D'autres victimes n'ont donc déjà plus le courage de porter plainte ici.
0: L'espoir qui lui donne le courage de continuer à se battre au quotidien pour que la justice soit faite pour ses deux enfants et les milliers d'autres victimes.
1: Et nous, les victimes, nous avons beaucoup de chance car nous avons pu compter sur des avocats qui ont travaillé bénévolement et qui sont vraiment disposés à nous aider. Et de nombreuses personnes viennent en aide. C'est pourquoi nous avons le courage de continuer. C'est pourquoi nous avons le courage de
0: continuer. La Cour pénale internationale de La Haye débutera le pénal des libertés le 30 novembre prochain. Député Sylvain Timani, Radio Vatican.
2: Taïwan condamne les lourdes peines prononcées par la justice congolaise contre trois militants pro-démocratie qui organisaient des vidéos en souvenir de Tiananmen, organisées depuis l'instauration par la Chine de la loi de sécurité nationale dans l'ex-colonie britannique. Les libertés publiques et la liberté d'expression de la cesse d'être battue en brèche. La semaine dernière, c'est le cardinal Joseph Zen, l'évêque émérite de la ville, Joseph Zen, condamné pour avoir mis en place un fonds de soutien aux manifestants pro-démocratie. New York en particulier, le monde devait basculer avec les attaques terroristes, ne devait jamais plus dans l'histoire. Des avions de ligne détournés, s'écrasant dans les tours les plus hauts du monde, s'écrasant dans les World Trade Center Manhattan. Un autre avion s'écrasera aussi sur le Pentagone, un quatrième en Pennsylvanie, après que les quatrièmes ont empêché de venir en brigade de la guerre en tente de 1977. Mort en direct sur les télévisions du monde entier, le journaliste télévision du monde entier, les scènes d'Amérique et de

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de manière renouvelée depuis son baptême et de manière renouvelée depuis son baptême, je n'ai pas au-dessus du maître ici. En avons-nous besoin, nous aussi? De formation que Jésus donne à ses disciples, formation que Jésus donne à ses disciples, consiste surtout à se laisser éclairer et guider par l'Esprit Saint, et comme lui-même l'Esprit Saint, comme une fois les bien formé, une le disciple sera comme son maître. Le disciple sera comme son maître. Nul ne cherchera plus à redresser le tort de son prochain, plus à redresser dans l'œil duquel il voit une paille, dans l'œil duquel chacun saura bien que nous avons tous

0: CDD, on expliquerait que le CDD dire que de dire que dans 3 ans, le CDD aura exactement le même configuration en termes de masse salariale. Les choses vont évoluer. Selon ce jeu dynamique, dans le sens que vous avez compris, il y a plusieurs variables pour les enjeux, mais l'objectif, l'objectif général est de préserver au mieux l'emploi et de préserver au mieux la famille, parce qu'il y a des enjeux. On est au diocèse, il y a un engagement moral, on est au diocèse, il y a un engagement moral. Donc on va essayer d'allier nécessité financière avec l'engagement
1: moral. L'économe diocèse de Lille, l'été de la société de la 8h10.

0: Mais il en fait, en général, il y a eu un cas dans le Jura de 13 août, il y a eu un cas dans le Jura. Et à un moment, quand même, par rapport au territoire, quand même, par rapport aux frères et ressources infinis, etc., bah, les gens qui deviennent dispersants.
1: Comment la région Hauts-de-France doit être traitée autour du loup ? 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C'est un projet qui se coule la région depuis le vendredi dernier, coule la région M, le tatouage de France comparé de 5 viols, mais hier le procès a été renvoyé après que le prévenu ait été retrouvé dans sa cellule. L'homme était retrouvé dans la vie et la mort de Marie-Lucie Walsh.
2: Le procès du tatoueur d'Arras prend une tournure inattendue. D'Arras, Florent M. est accusé de 5 viols et 11 agressions sexuelles dans son salon de 2019 à 2023. Les victimes résumées se sont succédées à la barre depuis la médecine décrivant que ces agressions de gardistes et non consentir et pour au moins 5 d'entre elles des faits et pour au moins

0: l'urgence d'un risque sévère de passage en mort encéphalique s'est expliqué avant de renvoyer le procès. Un procès dont on ignore aujourd'hui s'il pourra aller au
1: Du sport avec Lens qui arrache une victoire au sport du match sur la pelouse de Prague, plus un retour en Ligue des Champions pour son erreur en Ligue de faire un succès 3-2 arraché dans le temps additionnel alors qu'ils étaient réduits le temps à 11 contre 10 pendant une grande partie de la deuxième mi-temps de la deuxième sur succès en retour en Ligue d'Europe alors que l'ancien dirigeant emblématique du club de Louis dirigeant emblématique a disparu hier à l'âge de 4

0: Alban Castello. Alban Castello.
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2: Il est 9h10 sur RCF Notre-Dame. Merci à Pierre-Henri Page qui réalise cette matinale demain matin. Vous vous retrouvez pour une nouvelle matinale à 6h30. Quant à moi,
3: excellent week-end.
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3: Oui, je vous accompagne pendant à peu près une heure avec le débat du jour. Puis le débat sera répété à partir de 9h40. À partir de 9h40, la question de savoir sur quel est notre droit avec lequel est d'extrême droit qui viendra sans parler du docteur qui l'histoire de l'extrême droit français des États-Unis, ça doit jamais vous publier chez le président Bitt, ça joue l'occasion

Mais en décrivant cela, Vincent Pelletier et Jean-François Colessin, finalement, le monde d'aujourd'hui, est-ce que vos représentations ne sont pas tributaires du monde d'hier, celui de la verticalité?

0: Il y a toujours eu des la mythologie petit français, il y a toujours eu de la mythologie petit français. Aujourd'hui, on est moins dans la forme, on est plus dans le bébé. Aujourd'hui, on est moins dans la forme. Quant à l'écologie, je regarde un petit peu les sondages, là, j'avais pris quelques notes, les sondages. Et effectivement, l'écologie, moi je le vois dans ma pratique professionnelle, on n'a jamais été aussi présente comme norme. Mais elle n'a jamais été aussi fragile comme récit politique. Pourquoi je dis ça comme récit collectif? Parce que l'écologie aujourd'hui, c'est vraiment une infrastructure de la norme. Une infrastructure déterminée, la façon dont on construit des bâtiments, on aménage des villes, dont on lutte finalement, dont on contraint, etc.
1: C'est la voirie dont parlait Jean-François.
0: C'est la voirie, mais réduite avec

0: culture, des centres de technique,
1: Excellente matinée, à bientôt.
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1: C'est la marque suprême. L'extrême droite n'a pas la même image, c'est moins qu'on puisse dire. C'est l'air malsain, sulfureux, qui infecte partout l'atmosphère, qui colle et envahit tout. Le mot ne désigne pas seulement un positionnement politique. C'est une marque d'infamie, je le disais à l'instant, qui relègue ceux qui la portent à la mort sociale. Aussi assistons-nous à un paradoxe. On voit l'extrême droite partout, avec des scores électoraux énormes. On a vu ce qui s'est passé en Allemagne. Mais en fait, elle est nulle part. Même si elle a fini par entrer au Parlement en France, en tout cas, et se taille une place dans certains médias. Elle n'est présente, j'entends par là, dans aucune institution légitimante. Commission, par exemple, où se prennent les décisions. Et partout où s'exerce une forme de contrôle social. Donc il y a ce paradoxe qu'on va essayer d'étudier. Cette omniprésence de l'extrême droite, et puis cette absence dans ce qui constitue le corps de l'État et le corps des institutions. Qui est-elle? Que veut-elle? Entretient-elle une filiation historique nauséabonde? On va le voir avec Olivier Dard, spécialiste de la question, professeur d'histoire contemporaine à Sorbonne Université, qui publie une histoire de l'extrême droite française de 70 à nos jours aux éditions Perrin. Bonjour Olivier Dard.
7: Bonjour.
1: Est-ce que j'ai donné une bonne définition? Et puis la symétrie extrême droite, extrême gauche, ça vous parle ou pas?
7: Alors, effectivement, comme vous venez de le dire, la dimension polémique liée à l'extrême droite ne se recouvre pas forcément à l'extrême gauche, même si on a vu récemment tous les débats qui ont eu lieu justement quant au fait de qualifier aux dernières élections LFI d'extrême gauche, et ça a suscité évidemment beaucoup de polémiques.
1: Vous estimez que c'est pertinent comme classification?
7: Si vous voulez, moi j'ai un problème, comme je l'explique d'ailleurs dans le livre, à la fois

0: compliqué l'AFD. Mais ce qui est intéressant, c'est que l'AFD choisit, comme l'explique Patrick Moreau, mon collègue, la diabolisation, même si elle est critiquée par beaucoup d'observateurs qui considèrent que c'est un leurre. Mais de ce point de vue, on voit bien que la stratégie ou la tactique, plutôt d'ailleurs, n'est pas la même.
1: Merci Olivier Dard pour tous ces éléments d'explication. L'histoire de l'extrême droite française de 1870 à nos jours aux éditions Perrin. Vous êtes professeur à la Sorbonne. On dit Sorbonne Université maintenant, c'est un anglicisme. Mais bon, je respecte cette nouvelle appellation. Merci d'avoir été

0: apôtres, c'est dans l'ouest d'Amiens.
1: Exactement, je viens d'arriver donc dans le diocèse d'Amiens,
0: oui,
1: depuis quelques jours maintenant. Et donc je serai installé curé, là pour la première fois, donc oui, samedi soir, avec Monseigneur Le Stan, éternel, très beau, et je me réjouis de cette nouvelle mission.
0: Un accueil qui va être aussi très chaleureux et très festif au Stade de France pour le pape Léon XIV. Vous faites partie, dont Alexis Germont, de l'équipe qui prépare la veillée du 25 septembre. C'est une équipe relativement restreinte quand même.

0: notamment avec une dimension sur l'unité et cette fraternité que nous voulons aussi mettre en avant.
1: Alors, le Stade de France, on pense évidemment au match de foot, mais aussi à ces concerts incroyables. On prépare la venue d'un pape au Stade de France, on prépare l'arrivée d'une rockstar, dont Alexis Germont.
0: Alors, je ne dirais pas que c'est la première chose à laquelle on pense. Quand on nous demande de préparer cette rencontre entre le Saint-Père et les jeunes, on ne pense pas d'abord au lieu, mais à ce que nous voulons montrer au pape et à ce que les jeunes pourront vivre aussi.

0: Sur la plateforme, là, j'étais avec un jeune qui était au taquet au moment des inscriptions, jusqu'au moment où on lui dit bah, y a plus de place.
1: Il n'y a plus de place du tout, on ne peut plus s'inscrire.
0: Alors là, on a réouvert quelques places. Donc là, je n'ai pas les chiffres sous les yeux, mais on a eu une deuxième vague d'ouverture parce que finalement, on avait quelques places qui étaient réservées par des groupes. En fait, avec ce souhait de permettre au diocèse et au groupe de pouvoir venir aussi en groupe. Alors ça, c'est pas une masse à faire, parce que le Stade de France n'est pas forcément habitué à cela. Normalement, lorsqu'on va avoir un concert, lorsqu'on va au lieu que Gaspard travaille avec le Stade de France pour trouver les bonnes solutions avec son équipe, pour justement pouvoir permettre ces inscriptions en double schéma.
1: Et alors, on dit que c'est une veillée pour les jeunes. Est-ce que si on n'est pas jeune, on peut quand même aller au Stade de France voir le pape Alexis Germain?
0: Alors, 80 000 places, c'est pas énorme. Et donc, par rapport à cette belle jeunesse qui se réveille, qui est en France, qui veut rencontrer le pape et qui a la foi, c'est sûr qu'on demande et on privilégie, bien sûr, les 17-35 ans à cette rencontre. Et donc, la veillée est organisée pour eux. Mmh. Et donc, on demande même aux animateurs, dans la manière du possible, de laisser les places pour ces jeunes.
1: Ça va, je fais partie de cette catégorie, donc je vais pouvoir m'inscrire.
0: Vous avez de la chance, moi je suis déjà hors catégorie.
1: Mais vous y serez quand même.
0: Mais j'y serai quand même.
1: Quand on organise une veillée avec 80 000 jeunes dans un lieu aussi monumental que le Stade de France, par où commencer?

l'agence d'événementiel qui nous aide et qui crée ce projet, on a voilà cherché une ligne qui permette à la fois ces différents temps, donc temps festif, tout là vous l'avez dit tout à l'heure, un peu type stade justement avec des

0: écrit, tout est dit. La photo est bof, le bic est capricieux, le timbre de travers, la poste en retard et l'essentiel, 10 cm sur 15.
1: J'ai compris tous les mots, j'ai bien compris, merci.
0: Ouais, petit clin d'œil à l'actu, Sainte-Céline, priez pour nous. Alors voilà, une carte postale, c'est de la maladresse qui chuchote « je vous aime » et rien que pour ça, c'est irremplaçable. Bref, gros bisous, à très vite et n'oubliez pas que tout est grâce, enfin presque.
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0: De l'école alsacienne.
1: Absolument, de l'école alsacienne. Un pur produit de cet apparatchisme du Parti socialiste avant de rejoindre les rangs d'Emmanuel. D'autres élus, je ne sais pas.
0: Je voulais juste vous dire, Sophie, parce que vous avez dit, bon, les propos de comptoir, c'est pas terrible. Moi, je trouve que c'est essentiel, au contraire.
1: Oui, non, mais bien entendu. Mais quand ils ne sont pas alcoolisés, Eric. Quand ils ne sont pas alcoolisés.
0: Alors là. Mais les propos de comptoir, c'est essentiel, parce qu'en fait, c'est,
1: oui, ça maintient
0: c'est la vraie vie. C'est la vraie vie.
1: Et bien sûr.
2: Et d'ailleurs, ça rejoint une enquête qui avait été publiée il y a quelques mois. Je suis désolé, j'ai pas retrouvé la source, mais on en avait parlé sur RCF Notre-Dame, qui racontait.

0: qui pourrait passer sous autorité de l'AFD est en train de dire qu'il va falloir remilitariser le pays pour participer à la rémigration. Et donc, cette question de périmètre, c'est l'écueil principal pour moi.
1: Éric, évidemment, Olivier, est-ce qu'une primaire, c'est la meilleure solution à droite pour éviter les partis?
2: C'est une très bonne question. Alors, ça, sur le papier, la réponse, c'est oui. Bon, si vous voulez avoir une chance d'être au second tour, il faut unir les forces. Maintenant, qu'est-ce qui rassemble réellement Édouard Philippe sur les questions régaliennes de Bruno Retailleau? Je ne vois pas. Donc moi, les primaires, si vous voulez, par le passé, si je regarde un peu ce qui s'est déroulé, ça peut être la meilleure et la pire des choses, une primaire, en réalité. Ouais. Ça peut, évidemment, ça... Mais parfois, ça ne se traduit pas du tout dans les urnes.
1: Comme en 2022.
2: Exactement.
1: Avec Pécresse.
2: Sur la primaire socialiste, je pense que Raphaël Glucksmann est peut-être en train de se rendre compte que le piège peut se refermer sur lui, parce qu'en réalité, la primaire du Parti Socialiste avec place publique de Raphaël Glucksmann, si Raphaël Glucksmann n'obtient pas un score net et sans bavure, s'il gagne cette primaire, vous avez des gens qui sont à touche-touche, Olivier Faure, le patron du PS, Ségolène Royal, Philippe Brun, qui est un député socialiste qui se présente avec un programme d'ailleurs intéressant, plus Glucksmann, mais que tout ça est à touche-touche. En fait, ce qui devait le propulser va être en fait un boulet à son pied. Donc, les primaires, attention, ça paraît sur le papier incontournable, la meilleure des choses dans le meilleur des mondes, et parfois ça se retourne complètement contre le camp qu'il a mis en place.
1: Mais ça dépend, en effet, ça dépend des... C'est François Fillon qui avait remporté cette primaire, et c'était face à Juppé, Alain Juppé.
0: Absolument.
1: Et finalement, ça avait quand même beaucoup porté François Fillon, qui était numéro un à l'époque,
0: jusqu'à
1: la fameuse histoire.
0: Vous parliez de Raginal, oui. Vous parliez de retournement pour poursuivre un peu sur la gauche. Ce qui est amusant, puisqu'on a un petit peu le temps, c'est d'imaginer toutes les surprises qu'il peut y avoir. Parce que, en fait, je pense, moi, que cette présidentielle va être jalonnée de surprises, et des surprises, comme son nom l'indique, qu'on l'on a. Et donc, vous avez parlé de tous les candidats de gauche. Moi, je pense qu'il y en a un qui est au coin du bois et qui guette, c'est François Ruffin. Mmh. Alors, il se trouve que...
1: Je voulais qu'on en parle. Oui.
0: Alors, justement, mais pardon d'anticiper, il se trouve que les quatre jours qui restent jusqu'au 15 septembre pour les dépôts de candidature pour cette primaire à gauche, il y a la GRS, qui est un petit mouvement d'Emmanuel Morel, qui est lui candidat à cette primaire, et rien ne dit que François Ruffin ne pourrait pas s'inscrire tout d'un coup comme ça en dernière minute à la GRS et prendre la place d'Emmanuel Morel pour participer à cette primaire. Et alors là, imaginez la transformation, et je pense que Raphaël Glucksmann ne serait pas forcément vainqueur de cette dynamique-là, parce que pour moi, il a commis une erreur qui est de dire qu'il ne faut pas aux législatives d'union de la gauche, alors qu'en 2024, on a montré que... Et on a vu que c'était cette dynamique qui était...
2: Enfin, s'unir avec LFI, Sophie, pour moi, c'est une ligne rouge. Mais c'est peut-être que pour moi. Hein.
0: Non, je ne parle pas d'LFI, je parle de François Ruffin.
2: Oui, oui.
0: Voilà, ce qui n'est pas du tout pareil.
2: Mais vous savez, en fait, ça en parlait, c'est François Hollande va déposer sa candidature et représentera...
0: Il attend que ça.
2: Et représentera la gauche dite républicaine. C'est évident.
1: Est-ce qu'il aura le soutien justement de ces partisans de gauche qui...
0: Ces sociodémocrates.
1: Ont été nombreux à être déçus de son...
2: Le problème, c'est que s'il fait ça, il n'aura pas le vote de la gauche de la gauche. Ouais. Et il risque de se retrouver sur une intersection commune avec Édouard Philippe. D'ailleurs, il a un discours qui est beaucoup plus de centre-droit. Mmh. Mais si c'est pour voir Mélenchon au second tour et voir Mélenchon se faire rétamer par Marine Le Pen, il faut peut-être mieux voter pour un autre candidat de gauche qui a une chance de battre Marine Le Pen. Enfin, vous voyez, tout ça, donc oui, il va y avoir des surprises. Tout ça est assez violent aussi, je trouve, assez anxiogène. Hein. Oui. Les Français vivent une rentrée difficile, moi je trouve, à tout point de vue, on va parler du pouvoir d'achat.
1: Oui.
2: Parce qu'en fait, l'horizon est totalement obscur, on ne sait pas ce qui va se passer.
1: François Hollande, qui sera l'invité de Nathanaël de Rinxan.

0: 56 56 44 44. Vous parliez de François Ruffin, oui. Sophie de Ravinel, François Ruffin et Marine Tondelier qui ont déploré cette semaine, c'était à lire dans Le Monde d'ailleurs, le périmètre très restreint de la primaire du PS.
1: Oui. Eh bien écoutez, il

0: en tout cas pour le PS, il ne s'agit pas de faire alliance avec LFI.
1: C'est toujours ce qui... Alors oui, Raphaël Glucksmann, je pense qu'il a eu le courage de le dire. Maintenant, si je regarde les dernières législatives, il y a eu des alliances un peu partout. Par exemple, François Hollande, vous pourrez lui poser la question.
0: Au hasard.
1: Oui. Bah oui, au hasard, parce qu'il vient sur RCF la semaine prochaine. Oui. Bah, il a eu besoin quand même, en Corrèze, du désistement. Alors, il dit qu'il ne l'a pas réclamé, mais enfin, il a eu le désistement du candidat LFI pour être élu député.
2: Mais il n'est pas le seul. Regardez, non, c'est Gabriel Attal qui a fait campagne.
1: Voilà. Pour... Gabriel Attal a fait campagne après la dissolution pour qu'il y ait une alliance. Voilà. Alors après,
2: pour qu'il y ait une alliance entre la gauche, entre toutes les gauches et certains mouvements macronistes, de façon à éviter le Rassemblement national. Absolument. Ouais. Et donc, ils ont construit ce barrage. Et d'ailleurs, c'est pour cela qu'il y a du ressentiment aussi entre Emmanuel Macron et Gabriel Attal, puisque Gabriel Attal est allé à l'encontre du projet du président, qui était, a priori, selon des bonnes sources, d'essayer de mettre le RN au pouvoir pour, en tout cas,

0: qu'effectivement le RN avait quelques questions à se poser sur la façon dont ils effectuent ce débrouille légèrement encombré en matière de racisme, d'antisémitisme, les propos de ce policier étaient totalement encartés au RN, même s'il n'en était pas un cadre, c'était absolument intolérable. Et donc Bruno Retailleau, lui, il a un espace pour incarner cette radicalité sérieuse. Édouard Philippe, il a un espace parce que il est en avance et qu'il a cette expérience et qu'il a, mais il a des difficultés lui aussi, enfin, cette raideur un peu jupéiste dont je vous parlais, émotion, et je trouve que ça manque d'idées. Je trouve que la campagne, pour le moment, d'Édouard Philippe manque d'idées ou de projets. Alors, effectivement, dans ce cadre-là, tout est possible, et c'est bien pour ça. Ça manque de quelque chose.
1: D'idées.
0: De matière et d'idées. Et donc, Gabriel Attal, le problème, c'est que Gabriel Attal, il n'est pas plus dans les idées et pas plus dans la matière. Il est dans la pure communication. Et donc, il est agile, il est malin, il est doué, mais il n'a que de...
1: Éric Revel et Sophie Dravinel, et on attend vos appels au 01 56 56 44 44. Éric Revel, justement pour cette primaire qu'on pourrait imaginer pour la droite, il est où l'écueil ? C'est de se rapprocher de Reconquête sans faire exploser le camp républicain, par exemple ? C'est de définir ce fameux périmètre ?
2: Non, je ne pense pas. Je ne pense pas que ce soit ça le sujet, le risque, l'écueil principe figure. Il faut laver plus blanc que blanc, il faut avoir des punchlines, il faut avoir un projet. Et que, encore une fois, et ça s'est vu dans des primaires précédentes, une fois que vous avez cassé les assiettes et que vous devenez le candidat unique de votre camp, le centre droit ou la droite libérale, vous avez du mal à entraîner derrière vous ceux que vous avez piétinés pour gagner cette primaire. Mais c'est vrai pour toutes les primaires. L'alpha et l'oméga que représenteraient les primaires pour désigner un candidat à une présidentielle, parce que, notamment si c'est, vous parlez de celle de la droite, si c'est extrêmement large, encore une fois, qu'est-ce qu'il y a de commun entre les gens dont vous parlez qui sont Sarah Knafou et Gabriel Attal ? Donc, si vous voulez, ensuite, vous voyez, je dis n'importe quoi, avez Sarah Knafou qui est dans la primaire, qui gagne la primaire, et vous pensez que Gabriel Attal va...
1: Il va pas y aller.
0: Accueil sur la frontière idéologique, je vous en parlais tout à l'heure.
1: Oui.
0: Et Hervé Morin, qui a relancé cette idée de la primaire à la fin août dans le Figaro, avec une tribune de 100 élus, qui faisait un peu écho à une autre tribune en faveur de la primaire qui a été publiée en mars dernier dans la tribune du dimanche. Il y a cet effectivement, mais moi je reviens, l'enjeu de l'alliance avec Reconquête est un sujet. Là-dessus, je ne

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3: Ah bah alors on va avancer.
0: Sophie Dravinel et Eric Revel.
4: On continue le débat.
3: Mais oui, on discute.
4: On est presque

0: a mis astucieusement, juste avant la grande université d'été du patronat français Roland-Garros, notamment la question de la dette. Mais en fait, vous voyez bien que ces thèmes-là, ils sont imposés par deux camps, et vous obligez les autres leaders
1: à se
0: positionner par rapport à des thèmes qui sont imposés par ces deux camps. Le voile, la baïa, la dette, l'immigration, en fait, voilà. Donc en fait, il y a un intérêt objectif, me semble-t-il, à ce que les deux se retrouvent au second tour, en tout cas pour ces deux partis. Ne soyons pas naïfs.
1: Oui, mais de dire qu'il dicte l'actualité,
2: pas forcément l'actualité, la cadence de cette présidentielle. Ben,
0: attendez, on n'a pas commenté le voile, on n'a pas...
1: Mais Carcassonne, c'est indépendamment d'eux. Oui, non, mais c'est ce que je vous disais. Et là où je suis d'accord avec vous, c'est qu'il faut se souvenir de la déclaration de Jean-Luc Mélenchon en 2012, qui disait, à la fin, ça se jouera entre eux et nous, eux étant évidemment le RN, FN à l'époque.
0: Il fait tout pour que ça se termine comme ça.
1: Et elle aussi.
2: Je trouve ça très triste, ce ping-pong, sur un sujet comme le voile ou autre, alors que je ne dis pas qu'il ne faut pas en parler, ce n'est pas du tout l'idée, mais on va parler d'économie dans un instant, c'est quand même pour les Français un sujet.
1: Des consommateurs.
0: On parle de l'économie du voile.
2: Non, l'économie. L'économie.
1: Oui, non, mais
2: je disais que je trouvais ça triste que par exemple, Le Pen et Mélenchon s'attaquent sur ce sujet.
0: C'est une stratégie politique.

0: qu'il y a en Allemagne pro-russe ouvertement, en tout cas pas ouvertement en France, mais c'est une possibilité.
1: D'ailleurs, peut-être que pour trouver sa majorité, l'AFD va s'allier avec un parti de si un parti d'extrême gauche pour avoir une majorité.
0: Une petite formation, hein, une toute petite formation
1: quand même d'extrême gauche.
0: Oui, non, mais de gauche radicale, oui.
1: Bah, d'ailleurs, vous savez, il y a une porosité entre les électorats. On n'en parle jamais, mais sur un second tour de législative, suivant le candidat qui reste en France de la droite nationale, extrême droite et de l'extrême gauche, bah, vous avez un certain nombre de gens qui avaient voté au premier tour pour l'un qui votent au second tour pour l'autre. Il faut quand même le rappeler.
0: C'est documenté.
2: Vous n'êtes peut-être pas

0: Donc je me suis dit, je peux y aller, c'est vivant, c'est comme dans la vie de tous les jours.
1: Bien sûr,
0: c'est comme c'est... au café du commerce, ma chère Sophie.
1: Ouais. Sophie, tout le monde n'est pas bourré dans un bar.
2: Non.
1: J'ai l'impression que qu'avec vous, dans chaque bistrot, ouais, tout le monde est...
3: Moi, je trônais.
1: Ah non, je pense que c'est une image d'Épinal, je vous assure.
3: Ça, là-dessus ?
1: Ouais.
3: Non, les gens pochetronnés, ce n'est pas une image d'Épinal. Moi, j'ai des amis qui ont tenu un bar dans notre vallée des Pyrénées, là. Et l'alcoolisation des gens va quand même croissante à mesure que les problèmes vont croissant. Mais de fait, c'est une très bonne ambiance dans les bars.
1: Il y a toujours quelqu'un pour calmer. Gérard, tu vas trop loin. C'est, là aussi, c'est un peu.
3: C'est intéressant. Et c'est, ça, ouais.
1: Non, mais je pense que ça.
0: Gérard, ça c'était Coluche, non?
1: Oui, on va certainement, oui. C'est votre époque.
0: Oui, oui. Mais ceci dit, à mon époque, il y avait des grands comiques, mon cher Mélenchon. Oui, à la vôtre, c'est plus politisé, excusez-moi.
1: Oui.
3: Un petit peu moins libre.
1: un peu, bien pensant.
3: Ouais, mais après, on est content aussi d'avoir des gens qui parlent un petit peu moins.
1: On revient dans le débat.
3: Ouais, allez, alors,
1: est-ce que le Front républicain fonctionne encore, Éric Revel?
0: Le Front républicain, c'est contre le RN ou contre les...

0: commence à agiter l'esprit des Français, eh bien, il y a... c'était qui ? C'était des chauffeurs routiers.
1: Oui.
0: C'était lié à l'essence. C'était un vrai sujet. Alors aujourd'hui, je ne dis pas qu'il y a une tentation... de reprise, un mouvement analogue sur le terrain français. Je pense que le défouloir, ce sera hélas les élections. Mais je pense qu'il faut avoir en tête qu'il y a cette réalité et qu'elle va s'imposer, oui, dans la campagne, jusqu'à sans doute, évidemment, influer sur les propositions des candidats.
1: Qu'en pense Éric Revel ?
2: Bah, écoutez, d'abord, il y a 9 à 10 millions de pauvres dans notre pays. Il faut penser à eux.
1: Ouais. Et la pauvreté a augmenté de 6 points, 6%, c'est dans le baromètre du Secours populaire, on en a parlé hier.
2: Bon, ben voilà. Il y a toutes ces questions de pouvoir d'achat qui sont énormes. Vous avez plein de gens, plein de témoignages de personnes qui vous disent que le 15 du mois, il leur reste quelques centaines ou moins d'euros sur leur compte.
1: Ouais.
2: Donc, en fait, la paupérisation est en marche. La grande peur des classes moyennes, encore une fois, c'est que leurs enfants vivront moins bien qu'eux. Je le redis parce que pour moi, c'est le symptôme absolu d'un blocage de la société. Quand vous avez des enfants et que vous êtes persuadé qu'ils vivront moins bien qu'eux dans des conditions différentes et que ça va être beaucoup plus dur pour eux que pour vous, vous êtes enclin au défaitisme et au désespoir. L'augmentation du prix de l'essence, c'est un sujet énorme. Je rappelle quand même que à l'époque, lorsque le mouvement des Gilets jaunes... se met en marche, si j'ose dire.
1: Ouais,
2: le litre d'essence est à 1,75 ou 1,80, et que c'est dû, quand même, ça fracture la société. Maintenant, si vous me demandez mon avis, vous avez parlé, par exemple, de blocage des prix.
1: Ouais.
2: Mais blocage des prix, ça existe avant que le mur de Berlin tombe, ça existe en Union soviétique, si vous voulez, mais en général, les supermarchés sont vides, il n'y a plus rien à vendre. Mmh. Parce que le blocage des prix, c'est imposer un prix... en disant, non, les producteurs, ils vont continuer à vendre à perte, donc ils vont produire à perte. Mais non, ça n'existe pas.

0: entre les rédactions, les responsables de ces grandes maisons d'édition, de sondages, et tout le monde sait comment ça se passait dans les années 80-90 et encore avant évidemment, et encore plus avec la diffusion à la fois du nombre de ces maisons qui font les sondages et des candidatures, etc. Et des moyens médiatiques pour les diffuser. Je suis effectivement, moi, très réservée quand on prend un échantillon d'un petit millier de personnes pour dire... voilà, en plus un échantillon où on extrait un tout petit morceau de ce millier pour dire voilà ce que pensent les sympathisants de droite, machin, etc. pour la primaire. On en parlait tout à l'heure. Alors évidemment, nous, les commentateurs, on s'en sert de ces sondages, mais ils ont une institut de sondage, roule pour une tendance, sinon pour un candidat. Et donc effectivement, moi je pense que ça participe à une espèce de flou et sinon d'influence peut-être aussi importante que celle des algorithmes sur les réseaux sociaux.
1: Éric Revel, est-ce que vous êtes d'accord avec Sophie et Jean-Marie ?
2: Sur la proximité du maire, il n'y a pas de doute. D'ailleurs, je pense que l'une des principales erreurs

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2: Il est 11h30 sur RCF Notre-Dame. Bonjour Élodie d'Ambricourt.
3: Rebonjour Melchior.
2: Avec votre invité ce matin, et Dieu dans tout ça, c'est une sacrée question.
3: Et Dieu dans tout ça, vous avez... écoutez bien Melchior, vous allez vous reposer après toutes ces interviews, vous avez jonglé sur tous les fronts. Nous allons nous plonger dans le sens de la vie. Je suis mort ce matin à 5h40, je suis encore chaud, enfin tiède. En voie de refroidissement rapide. D'ailleurs, on ne va pas tarder à me surgeler. On est peu de choses, quand même. Je suis là et je me vois, je me regarde comme si c'était un autre. Je vois un corps du dernier roman que vous venez d'écrire. Antoine Roux, bonjour.
4: Bonjour.
3: L'homme qui était heureux sans le savoir, paru chez Pauvert, département de la librairie Artem Fayard, en août dernier, donc c'est tout frais. Mm-hmm. Est-ce un rêve réel que vous avez expérimenté, cette sensation d'être sous le drap blanc?
4: Non, j'ai fait des rêves peut-être qui parlent aussi. Je pense qu'on fait tous des rêves qui parlent plus ou moins à certains moments de la fin de la vie ou de qu'est-ce qu'on devient. C'est un rêve dans lequel je me suis projeté en me disant c'était une façon de commencer, de rentrer dans cette histoire. Finalement, puisqu'il s'agit d'un homme qui apprend qu'il a une maladie rare et on lui dit normalement vous êtes condamné à brève échéance. Donc, c'était intéressant qu'il ait d'abord eu un rêve
3: qui annonce.
4: Puis après, il ne faut pas raconter, mais c'est une réflexion sur qu'est-ce qui lui est réellement arrivé ou pas.
3: Et

0: trucs comme ça. Voilà.
1: Non, vous faites partie du troisième.
0: Je vous ai déjà compté. Oui.
1: Je vous ai déjà compté.
0: Et c'est vrai qu'il a. Voilà. Et donc, il est obligé de vivre avec cette maladie inconnue que personne ne comprend. Voilà. Et c'est pour lui un énorme.

0: Parce que moi, je me suis rendu compte que chaque instant, d'abord quand j'étais dans la lutte contre la maladie, c'est-à-dire c'était formidable, il y avait un protocole, enfin bon, ça c'est technique. Bon, j'avais le droit entre 3 mois et 6 mois, on tirait au sort un certain nombre, parce que c'était un truc nouveau, on tirait au sort, et moi j'ai été tiré au sort 3 mois, j'ai dit ok, ça me va très bien, mais c'était quand même difficile, mais j'avais... une grande énergie amoureuse, une grande énergie vitale. Et ça porte, en fait.
1: Oui. Où se trouve le bonheur, Alain Roux ?
0: C'est ça la démarche qu'il y a dans ce roman. Le personnage va vers le fait de prendre conscience que c'est l'instant qu'il vit là, maintenant, avec les autres. La vie, c'est un instant. Oui. La chanson russe qui dit « La vie, c'est un instant entre le passé et l'avenir ». Il y a une chanson célèbre qui dit ça. La vie, c'est vraiment ça. Et donc,
1: j'avais en tête tout autre chose. C'était « Ma vie n'est qu'un instant, une ombre passagère ». Une heure passagère, ça, c'est Sainte Thérèse de l'Enfant Jésus. Donc, vous voyez,
0: exactement,
1: rien à voir.
0: Exactement, cette phrase-là. Et je trouve que c'est ça. Et donc, ce n'est pas évident, en fait, mine de rien. C'est-à-dire qu'il faut le ressentir. Je sais que ce qui m'a changé, véritablement, ça, c'est certain, c'est que on reste ce qu'on est, c'est-à-dire qu'on vit, oui, on vit son quotidien. Personne n'est au-dessus de on n'est pas des gens parfaits. Je râle autant que n'importe qui. Il y a des journées où je suis insatisfait. Il y a des

0: dans la nature, regardez. Et justement, ça c'est merveilleux, ça. Ça me fascine. Plus je suis vieux, plus je suis ému par la vie.
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3: Peut-être que vous allez assister à ma mort en direct avec une gorgée d'eau, c'est terrible. Antoine Raux, sait-on jamais. Hein. Je rappelle que vous êtes l'auteur de L'homme qui était heureux sans le savoir, paru chez Pauvert, département de la librairie Artem Fayard. Vous avez une immense carrière, énormément de productions. Voilà, donc on pourrait passer trois.

0: Vous êtes
1: est-ce
0: mort
1: que
0: de
1: c'est
0: trouille.
1: humain? Qui n'éprouve pas de peur? Même quand on lit le dialogue des Carmélites, par exemple, de Bernanos, on voit bien que les sœurs, par exemple, il y en a, ils montrent la complexité, la
0: diversité. On est complètement
1: on est tous différents.
0: Inégaux,
1: peut-être que certaines personnes vont joyeusement vers cette... si on croit que Dieu existe et qu'il y a une vie après la mort... peut-être qu'on se dit c'est fantastique, c'est le moment, on en a très très envie.
0: Mais et enfin, il y a le passage.
1: Mais enfin, on ne sait pas, personne ne sait. Enfin, il n'y a pas de preuve formelle, il n'y a pas de voilà, il y a que ceux qui ont la foi.

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4: Il est midi sur RCF Notre-Dame dans les Hauts-de-France. Et donc, vous êtes au bon endroit pour passer une heure en direct au plus près de chez vous, puisqu'on est vendredi. Eh bien, c'est le grand débat. Dans 10 minutes, tout juste, un débat en direct sur une thématique environnementale qui nous concerne tous. Faut-il avoir peur du loup? Rendez-vous dans 10 minutes, parce que depuis que le canidé est signalé dans la région, la question se pose et elle fait débat. Avant cela, dans 3 minutes, eh bien, on va parler du 11 d'abord sur l'actualité en compagnie d'Aurélien Vurly. Bonjour Aurélien.
5: Bonjour Michel.
4: Et l'on entame avec des parents d'enfants victimes de réseaux sociaux appellent la Commission européenne à réagir.
5: Dans une lettre ouverte envoyée ce matin à la présidente Ursula von der Leyen, ses parents européens, dont des Français, lui demandent de protéger leurs enfants face aux risques que présentent ces plateformes addictives et toxiques, disent-ils. Certains, comme TikTok, font la promotion du suicide auprès des

rivalité dans toutes les influences géopolitiques ne laisse trop souvent hyper angoissante. J'ajouterai aussi, chers auditeurs, interrogeons nos conversations du quotidien, nos conversations trop souvent fatalistes. Le christianisme, lucide sur les évolutions, ne peut consentir à la désespérance. En ce sens, les événements du World Trade Center ne seront jamais totalement compris au profond.

0: maîtriser les instincts de la haine, par respect des victimes, par respect de tous ceux qui ont moins de 25 ans. Ne parlons pas n'importe comment du 11 septembre. Une commémoration du plus effroyable doit toujours nous instruire et toujours construire. Pour cela, tendons l'oreille de notre cœur.
1: C'est Anne-Henri et tout de suite le débat.
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1: Faut-il avoir peur du retour du loup ? C'est la question. Encore, les nordistes ont découvert dans les colonnes du journal une photo d'un loup du côté de Cambrai. Et en cette rentrée, de nombreuses conférences sur le loup ont lieu pour informer le grand public, mais aussi les chasseurs, les éleveurs et tous ceux qui vivent et travaillent avec la forêt. Car la réalité est là, depuis presque 10 ans, le loup traverse de plus en plus notre région avec quelques attaques de troupeaux et en 2025, on le signalait dans le Pas-de-Calais pour la première fois. Alors comment sait-on que le loup est en train de s'installer dans les Hauts-de-France ? Quelles choses ? Autant d'interrogations que nous allons creuser avec mon confrère de la Voix du Nord, Fabrice Bourgis. Bonjour Fabrice.
3: Bonjour Anne.
1: Et nos trois invités de la région, Vincent Gaveriaux, photographe naturaliste, bonjour.
4: Bonjour.
1: Emmanuel Fontaine, élu à la Chambre d'agriculture de l'Aisne, éleveur de moutons en lisière de la forêt de Saint-Gobain et référent loup pour la profession. Bonjour.
5: Bonjour.
1: Et Jean-Claude Brunebarbe de France Nature Environnement, fédération d'associations de

0: surpris de ce qui allait arriver, a vu un grand cervidé poursuivi par un loup. Et cette photo a permis de déterminer assurément que c'était l'animal, tout simplement par son expression naturelle, son acte de chasse, mais aussi la tête du grand canidé, mais masqué, le port de la queue, ce genre de choses. Il y a plein d'éléments qui sont pris en compte et qui ne peuvent être validés, je le répète, que par des gens qui ont été formés à cet effet.
1: Au niveau des empreintes, Vincent Gaviriau, c'est aussi très particulier, hein, les empreintes d'un loup.
2: Oui, alors bon, dans tous les cas, on reste très prudent. Hein. Le critère ultime, c'est l'analyse ADN. Donc ça peut être effectivement par les poils, par la salive qu'on va retrouver sur une proie, par les crottes aussi, hein, énormément. Après, pour le reste, physiquement, effectivement, il y a des différences assez marquées. Il faut les connaître quand même. Mais on a en ce moment des canidés qui sont à la mode, c'est les chiens loups. C'est un croisement de loup et de berger allemand, et ça nous donne quelque chose qui ressemble très fort au loup. Mais on a effectivement des critères un petit peu différents. Le chien loup a des oreilles pointues, le loup, elles sont plutôt rondes. Le loup est vraiment plus mastoc quand même. La queue du loup est courte, elle ne dépasse jamais le talon, tandis que chez le chien loup, elle le dépasse. Et chez les chiens loups, ce pub avec Johnny Depp, là, sauvage, là où on voit des loups qui galopent, bon, si on regarde bien, c'est pas des loups du tout. Donc on a quand même des critères comme ça. Mais ce qui va vraiment faire preuve, c'est l'ADN. Alors au niveau des empreintes, on a aussi des différences. Alors au niveau de l'empreinte elle-même, on a des chiens qui font des empreintes tout à fait similaires à celles du loup. Par contre, c'est la piste, c'est l'enchaînement des empreintes qui est très différente. Chez le imprimé exactement dans la patte avant, et on a une espèce d'alignement comme ça, très droit d'empreintes avec un certain développement, ce qu'on n'a jamais ou quasiment jamais chez le chien, qui a plutôt tendance à avoir des empreintes un peu décalées.
1: Au niveau de législation, Jean-Claude Brunebarbe, aujourd'hui, le loup est un animal protégé.
3: Oui, mais moins.
1: C'est récent, ça.
3: Oui, la convention de Berne, jusqu'il y a quelques années, jusqu'à ce que Madame van der Leyen, la présidente,

0: Le loup, aujourd'hui, dans son développement, dans le développement qu'il a, et dans les espaces qu'on a pu lui réserver à un certain moment, ne connaît plus la présence de l'homme de la même manière qu'il l'a connue. Il craignait l'homme à l'époque où il était régulièrement chassé, où il faisait partie d'un milieu naturel, j'allais dire, et d'un écosystème au sens très très large du terme, c'est-à-dire des activités d'élevage, ce genre de choses. Aujourd'hui, le loup, à proximité des élevages, s'en sert comme garde-manger régulier. On a des confrères qui subissent des très forts niveaux de prédation parce que les populations de loups ont grossi et que le garde-manger est passé de la faune sauvage présente à plus trop de faune sauvage et donc à une répercussion sur les troupeaux à proximité. Voilà telle qu'est l'évolution. Le cadre législatif a évolué, mais dans la nouvelle loi d'orientation agricole où il était donné des évolutions de tirs de prélèvement du loup, il y a une réclamation faite auprès du Conseil constitutionnel de manière à voir ce qui devrait être retravaillé
1: Une
0: au niveau de
1: réclamation
0: la
1: de la part
0: loi.
1: de qui?
0: D'associations environnementalistes ou de protection du loup, qu'on peut qualifier peut-être à juste titre, puisque leur moteur est la défense du loup, la mienne est celle de la protection des troupeaux. Il y a des zones de présence permanente avec de grosses meutes et des loups divergents aussi, parce que il y a ces aspects-là. Et notre zone, qui est plutôt une zone de dispersion, on l'évoquait précédemment, et où là justement la dispersion amène plutôt alors un esprit de crainte et de surprise.

population, sur la population de loups, ce sont des estimations. Ça se fait sur des comptages, ça se faisait sur des comptages au hurlement, ça se fait sur tout un tas d'éléments, justement, sur la capacité des louves à renouveler, à produire des louveteaux. Juste pour préciser.

0: quelles sont les prérogatives du préfet dans la protection des troupeaux et quels sont les moyens des éleveurs pour se protéger. Aujourd'hui, il y a aussi le changement de système, c'est-à-dire que vous avez la dispersion d'un loup de zones où il a été habitué à avoir une certaine protection des troupeaux. Quand il arrive dans une zone où les troupeaux sont pas protégés, j'allais dire, c'est un peu open bar pour lui. Mais nous, si on n'a pas été préparé à ça, est-ce qui est la charge de cette cellule loup, c'est de préparer les éleveurs et de dire voilà. Donc, la cellule loup a dit, le loup a été photographié à tel endroit dans l'Aisne, on active la cellule loup. Dans un second temps, nous avons très vite eu, quelques mois plus tard, une zone du département. Ces attaques ont permis à la préfecture de déterminer ce qu'on appelle les cerclages. Alors, les cerclages, ça peut paraître bizarre, mais tout simplement, le cercle va de 0 à 3. Le cercle 3, c'est présence du loup potentiel parce que justement une photographie ou des traces ont permis de dire le loup est passé.
1: Oui, c'est pour identifier des zones qui vont être plus ou moins protégées en fait, à laquelle on va allouer des moyens.
0: Prioriser à la fois les moyens de protection mais aussi les moyens de défense. Ce qu'on prévient qu'il y a possibilité d'avoir le loup en zone 2 par contre, effectivement, attaque avérée. Avec les communes périphériques qui peuvent bénéficier des mêmes moyens de protection et on a une gradualité dans les moyens de protection mis à disposition.
1: Alors avant de faire une pause musicale, j'aimerais faire réagir Jean-Claude Brunebarme et Vincent Gaveriau aujourd'hui sur la mobilisation du département de l'Aisne sur ces questions du loup.
2: Moi je trouve ça très bien, je voudrais juste...

0: de dispersion naturelle. C'est évident.
1: C'est-à-dire que les loups traversent notre région.
0: On a cité,
1: pour rejoindre,
0: je crois que c'est M. Gaverio qui citait tout à l'heure la Thiérache. On a la Vénois. La Vénois, c'est le nord, c'est l'Aisne. Un corridor forestier avec les Ardennes et donc la Belgique, les Ardennes belges. Enfin, on a vraiment là une zone naturelle commune. On s'attend, et on le sait aujourd'hui, puisqu'on est beaucoup en contact avec le département des Ardennes qui est beaucoup plus impacté par les loups.

0: On a aussi ce facteur lié à, no, à, notre, comment, à notre façon d'élever nos animaux. Si on prend l'attirage, c'est un pays de bouc, des petits lots de moutons. On peut mettre un chien de protection dans un lot de moutons. Alors, pas partout, parce que c'est pareil, le chien de protection a besoin d'un univers de développement et d'action. Et quand il y a beaucoup de chemins de randonnée qui traversent ces zones, quand il y a ce genre de choses, le chien n'est pas toujours efficace. Il y a des chiens qui sont très réceptifs. À la faune sauvage qui circule à proximité de nos animaux. Et donc, il y a des fois des confusions par rapport à ce que le chien doit faire. Et ensuite, donc, on multiplierait le nombre de chiens, par exemple, si je prenais mon cas personnel, j'ai à la saison de pâturage entre 7 et 13 lots d'animaux qui pâturent.
1: Combien?
0: 7 à 13
1: Oui,
0: lots
1: mais
0: d'animaux.
1: combien d'animaux
0: Ça
1: en tout?
0: suppose pour 250 bêtes au
1: Au
0: pâturage.
1: total.
0: Ça supposerait au moins un chien par lot. Si je suis dans les 7 chiens, ça va. Si je passe à 13, je tombe sous le coup d'une installation classée pour l'environnement.
2: Et ça devient
0: Et
2: problématique.
0: ça devient problématique.
2: Jean-Claude Brunebarbe, dans les moyens qu'il faut allouer aujourd'hui pour adapter la région au retour du loup, il y a aussi l'information. Et je crois que vous participez à des conférences. France Nature Environnement participe à des conférences pour
3: Oui.
2: alerter.
3: Oui, alors il y a aussi le producteur du film, hein, Loïc Van. Voilà. Hein.
4: Le film Loup es-tu, un très beau documentaire qui parle, dont le sujet principal, c'est le retour du loup dans les Hauts-de-France.
2: De Loïc Van
3: Loïc Van
2: Bruxelles.
3: Bruxelles,
4: Loïc Van
3: c'est ça.
4: Bruxelles,
3: Van
4: et
3: Bruxelles.
4: auquel j'ai participé. Il fait intervenir, en fait, un biologiste.

0: rembourser sur une grande partie du matériel qu'on leur fournit, mais le stress, il est pas, le stress des moutons et le stress de l'éleveur, il n'est pas pris en compte. Et surtout, la concurrence déloyale des moutons qui viennent de Nouvelle-Zélande. En avril 2024, il y avait du mouton qui était vendu 9 euros le kilo dans une certaine grande surface, alors qu'en France, il était à 23 kilos le mouton français. Il y a quelque chose qui ne va pas là. Il faut que les éleveurs puissent vivre correctement. Alors, et donc, il y a des choses à faire de ce côté-là aussi.
1: Le dernier mot, Emmanuel Fontaine, faut-il avoir peur du loup au final ?
2: Alors oui, les éleveurs doivent en avoir peur pour pouvoir anticiper pour leurs troupeaux. Parce qu'il n'y a pas de débat sur les atteintes aux hommes.

0: simplement de pas demandant les victimes de New York soit le jour de l'attaque témoignage de New York le jour de l'attaque témoignage.
1: Actualité, Israël se dit prêt à continuer les frappes de Hezbollah. Une affirmation contre après une opération de l'armée israélienne qui a fait trembler la terre dans le sud israélien hier soir. Les fatalismes de Mani Banchi dans l'histoire de Vergutin qui a été enregistré à Calvertaler était en site stratégique dans les collines où il s'est stratégisé plus de les collines. Les explosifs de dynamite et l'infinelle repris ces derniers jours au Hezbollah. Le sud du Liban, où Israël aurait fait usage d'une munition à la force de force balance

que les objectifs de réduction de dépenses demandés par le référendum de réponse depuis 2018. C'est la fin de ce journal. Merci de l'avoir suivi. Je vous souhaite à tous et à toutes une bonne journée. Je vous souhaite à tous et

0: Derrière ce chiffre, il y a des histoires très différentes, des personnes en recherche, des rencontres déterminantes, des chemins parfois longs et souvent inattendus. Parfois longs, liberté, d'éducation, de rencontres. D'éducation, Dieu appelle-t-il tout le monde ? Dieu peut-on avoir envie de comprendre sans y parvenir ? Pour en parler, j'ai la joie et le plaisir d'accueillir le Père Benoît Cazin. Bonjour.
1: Bonjour.
0: Père Benoît Cazin, après avoir été 10 ans vicaire général du diocèse de Lille, vicaire général depuis près d'un an de Lille, vous êtes curé et doyen à Roubaix, curé service doyen de paroisse et des habitants de la Roubaix territoire. Alors, Père Benoît Cazin, quand quelqu'un nous dit pourquoi vous avez la foi et pas moi, qu'est-ce que cette question vient trancher selon vous?
1: Bien, c'est vrai qu'on l'entend souvent, et ma réponse, elle m'a paru très spéciale, parce que je ne sais pas prier, sauf que je sais que la foi est bien de Dieu, que je sais que la foi est bien de Dieu, contrairement à ce que moi pense, ça ne vient pas de moi, ça ne vient pas de la foi, et réponse, la foi est réponse, celle de Dieu, c'est une relation de Dieu.

0: ou sur plus intellectuel ou plus philosophique, qui se pose des questions sur la vie et la mort, qui décoche, voilà, il y a des grands recherches des éléments qui
1: servent. En tout cas, ce qui est sûr, c'est que c'est l'expérience de tout, reconnaître que Dieu existe.
0: Oui, alors c'est souvent Dieu. Quelquefois, c'est le souvent de Jésus, mais pas souvent. Et ils viennent à l'église, souvent culturellement, ils viennent dans l'église spatiale, culturellement, mais la demande spécifique, mais ils se rattachent au Christ, et Christ, rarement exprimé au début. Mais au début, ça va être justement un mais début, ça va être du parcours de formation. Le début, c'est vraiment la démarche de croire en Dieu, de croire que je ne me suis pas en moi-même, et que je ne suis pas à moi, ma vie d'un autre.
2: Il s'est rendu compte que Dieu avait frappé aussi à la porte de son cœur.

on vous demande, c'est de même la foi. Demande le baptême, mais le baptême, c'est plonger dans l'expérience du Christ, c'est croire en Christ, le Père avec lui. Voilà, c'est très important, ça, que la foi est don de Dieu, et elle est relation, elle est confiance. Elle n'est pas connaissance extérieure, elle n'est pas connaissance, pas parce que j'ai tout compris que je suis croyant. Je dis qu'on peut avoir une excellente logique

0: Ah, je ne le savais pas, Mister, tu es là, je ne le savais pas, tu es là. En fait, c'est ça. Donc, je pense qu'il faut pas.
1: Donc, les gens méritent la vie parce que ça se nourrit et c'est une relation. Et le
0: relation, c'est une relation. Et du coup, est-ce que c'est normal
2: que toute cette personne qui ne croit pas?
0: Oui, je pense qu'il faut prier pour ces gens qui ne croient pas. Il faut surtout prier pour qu'on soit attentif au travail de prier pour que c'est l'Esprit Saint qui fait le travail. C'est l'Esprit Saint qui fait des surprises. Et donc, il y a quelque chose de l'ordre de l'émerveillement. Et donc, il y a quelque chose de l'émerveillement de ne pas mettre les gens dans des cases.
2: Merci beaucoup Bruno Cazin. Merci beaucoup Bruno Cazin. C'était la foi. 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Et je vous donne rendez-vous la semaine prochaine pour un nouvel épisode de la Clé de la chaîne pour un nouvel épisode de la Clé de la foi. 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

C'est un entrepreneuriat à impact finalement dont nous, entrepreneurs et les autres, aussi bien vous, Cyrielle, aussi bien et Mino, et donc il y a deux activités. Il y a d'abord le réseau Pépite, il y a d'abord le réseau France. Alors, juste je donne des chiffres, ensuite je vous laisse vous dire en quoi ce réseau vous a soutenu. C'est un réseau qui a soutenu des étudiants, des grandes écoles qui proposent des parcours, mais ce réseau-là

0: Oui, donc vous pouvez apprendre de l'expérience que vous n'avez pas encore, apprendre que vous avez fait que vous n'avez pas encore nécessaire. Et dans l'autre sens, j'imagine aussi que vous pouvez apporter un nouveau regard sur certaines choses.
1: C'est ça, un regard un peu plus neuf et plus une nouvelle génération, donc les réseaux sociaux et nouvelles technologies, et des personnes qui ne sont pas forcément à l'aise avec ces sujets-là, qui ne sont pas forcément à l'aise avec ces sujets-là.
0: Alors, il y a aussi des écoles, bien sûr, qui incitent à devenir étudiants entrepreneurs,
2: Important, vous ne créez pas une entreprise en soi pour vivre, une entreprise en soi, vous êtes sur un projet qui vous touche, sur un projet et ça touche, c'est peut-être ce qui change, c'est ce qui change dans votre génération d'entrepreneurs, oui, vous êtes une génération d'entrepreneurs, oui, vraiment, est-ce que vous engagez entre changer les choses, peut-être engager peut-être maintenant on a plus exactement l'envie de maintenant on a plus avec un but présent de prendre pas forcément un but juste pour vivre pas forcément
0: le vous aussi c'est pour changer les choses
3: mais je trouve que l'entrepreneuriat aujourd'hui c'est chose mais évoluer que l'entrepreneuriat avant c'était beaucoup moins accessible aujourd'hui c'est super démocratisé c'est beaucoup plus accessible à la démocratie et beaucoup de réseaux qui se sont développés pour les entrepreneurs pour se développer pour entreprendre mais les aussi des limites parfois mais il y a beaucoup de personnes qui ne laissent pas l'entrepreneuriat parce qu'on s'est réellement sur ce que c'est l'entrepreneuriat, avoir réellement beaucoup sur l'entrepreneuriat, le discours de l'entrepreneuriat magnifique, le merveilleux, le fou, le magnifique, le merveilleux, le fou,
0: le magnifique, le merveilleux, le fou, le magnifique, donc il faut faire en sorte de montrer la réalité, et vous aussi, Cyril, vous l'exprimez, vous l'exprimez, vous l'exprimez, avec votre projet de l'e-commerce,
4: exactement. L'objectif, c'est de lutter contre la
0: fraude. L'objectif, c'est de lutter contre la fraude. Ça veut dire que vous, ce que vous vendez sur votre site internet, l'e-commerce, ce n'est pas de la fast fashion. L'e-commerce,
4: je considère pas comme de la fast fashion, plutôt comme de la slow fashion. Je l'achète en prenant des produits qui sont plus durables, en prenant des produits gardés, plus durables, qui viennent qu'on peut garder
0: trop loin. De pas trop loin d'Europe.
4: Exactement.
0: Et Nino, vous aussi, vous changez la vie des... De qui ?
1: Je change la vie des saisonniers, mais aussi des entreprises. Et ça, donc, là, à l'heure où on parle, il y a plus d'une dizaine de saisonniers qui ont ouvert un toit facile de saisonniers. Ça, c'est notre promesse des saisonniers. Donc, ils vont moins au restaurant. Donc, ça touche les restaurateurs qui sont partie de notre client.
0: Oui, parce que les saisonniers, c'est très vaste.
1: Il y a des restaurants qui ont des

0: Est-ce que t'es trop ambitieux même, voilà, un petit peu hors de portée de vraiment vouloir changer la vie des gens, de penser réellement vouloir changer.
1: Si, je pense que oui, après, on fait tout notre possible pour essayer de changer un minimum tout ce qu'on peut essayer de changer.
0: La vie, quand on vend des jolis vêtements pour les jeunes femmes.
1: Alors, l'objectif de ma marque, c'est essentiellement aussi, en marque de l'Italie, aussi de donner confiance aux femmes au quotidien, de donner confiance aux femmes au quotidien. C'est vraiment primordial de se sentir bien dans sa peau.
0: Et sans dépenser trop, mais en même temps, s'assurant d'acheter des vêtements de qualité. Donc ça, ça change. On sent mieux dans ses vêtements. Et pour vous, Cyril, c'est vous qui changez la vie. C'est empêcher les gens de trop scroller, c'est nous-mêmes tous les gens de nous scroller, nous-mêmes cela de manière addictive, trop être sur les réseaux sociaux, on monte une application, comment on crée un projet d'entreprise, l'application, comment on
2: alors le projet Spark, il est né d'un vécu personnel, il est né d'un vécu vécu, ce n'est pas forcément mon assignation vécu, c'est pas forcément on a fini par scroller. On voulait passer 5 minutes dessus, on s'en est, voilà, passer 5 minutes dessus, je vais parler à un ami, et au final, on s'est fait un peu de tunnel par le réseau social, et on y a passé un peu de temps dedans, et ça n'y a pas bien plus de temps.
0: On va revoir tout de suite une entreprise, on va empêcher de scroller, parce que nous, on est encore qui nous empêcher de scroller.
3: Au cœur de l'écho, plongez au cœur de la ville, au cœur de France, au cœur de Anne-Sophie Cala, de France.
0: On est toujours au cœur de l'écho avec Cyrielle Bourbier, Sophie Guérin, avec Emilio Perroni, qui sont trois jeunes étudiants d'une vingtaine d'années, et aussi trois jeunes entrepreneurs. Alors, et aussi, si on l'instant avec Cyril, nous disons qu'on peut créer une entreprise, empêcher les gens de scroller une entreprise, pour inspirer sur les réseaux sociaux,
2: C'est quelque chose qui est assez complexe à expliquer, parce que ça touche un peu à la psychologie humaine, aux neurosciences, c'est pas quelque chose humaine, aux neurosciences intuitives, pas quelque chose, mais on a beaucoup d'applications aujourd'hui qui ont eu le jour, beaucoup d'applications moins temps sur les réseaux sociaux, pour que je vais cibler un peu les plus connus, on a Opal qui marche très bien en ce moment, on a aussi qui marche très bien sur Blog, on a aussi là nos téléphones quand on les achète, par exemple sur Apple, on les achète directement la fonctionnalité pour se limiter en temps d'écran, pour mettre 15 minutes par jour sur Instagram, peu importe, parce qu'il y a déjà des solutions qui existent sur ce marché-là.
0: Il manquait quelque chose. D'accord.
2: Mais exactement, sinon je ne serais pas là.
0: Voilà. Donc avec Spark, vous apportez ce qu'il manquait. Donc avec Spark, vous apportez. Excusez-moi, oui.
2: En fait, quand on regarde bien dans le marché,

0: Là, on doit dire ça, je sais pas, par exemple, on doit répondre à mes amis au pas du bord. Et donc, en faisant ça, c'est qu'on est libre de faire ce qu'on veut et bah, on peut y passer 2 heures, quoi. Donc, la logique que j'ai conçue avec là, c'est d'avoir cette grande intention à l'entrée, avoir dit, bah, ok, t'es grande intention à l'entrée, mais là, c'est libre. Et on peut mettre une petite session. Par exemple, j'ai envie de passer 5 minutes, c'est bon, je t'emmène, j'ai envie de passer 5 minutes à l'écran, c'est un petit affiche qui nous dit, bah, t'as passé 5 minutes sur ça, est-ce que tu veux bloquer les réseaux sociaux pour passer à autre chose?
1: Oui, donc en fait, voilà, il y a quand même un échange, c'est pas positif, c'est quelque chose de... Alors c'est une appli, c'est une entreprise aussi, donc pour le moment vous êtes seul, mais ensuite aussi.
0: Pour le moment je suis seul, c'est vrai que j'étais associé avec un développeur, j'étais dans cette logique de, aujourd'hui il faut que je m'associe à un développeur, de ne pas les compétences techniques, parce qu'aujourd'hui on a un formidable outil qui s'appelle CloudCom, des formations statistiques sur la période, et j'ai pu développer mon application avec ça, là j'ai juste quelques conditions à faire avec ça, mais au moment où je pense que vous écouterez ce style, vos questions sont sorties, écoutez ce
1: type. Et Nino Peroni, vous avez plusieurs. Et demain, c'est quoi les perspectives de croissance? Parce que demain, c'est quoi les perspectives de croissance? Et puis, c'est quoi votre singularité par rapport à la singularité? Les perspectives de croissance.
2: Les perspectives de croissance, on a une perspective de croissance de 150 saisonniers logés de l'hiver qui arrive, saisonniers logés par l'hiver qui arrive par nous-mêmes, on passe par les gens là, donc c'est dit, on est nous-mêmes d'une dizaine, parce que ça fait faire un fois 10, c'est assez ambitieux, mais un fois 10, c'est en train de développer la langue franc, parce qu'on a une idée de développer la langue aujourd'hui, en fait, on peut se retrouver à la main. Aujourd'hui, on fait des demandes.

0: J'étais un super stagiaire.
1: C'est une astuce, voilà, les étudiants qui nous écoutent ça, les étudiants qui nous écoutent ça, peuvent aussi être super stagiaires. J'ai avancé, j'ai pas encore eu l'occasion de le faire, mais j'ai pas passé le moment de le faire. Mais vous, Cyril, vous l'avez pensé.
2: Et vous, Cyril, je l'ai fait cette année et l'année dernière. C'est le défi de l'année,
1: J'ai aussi, comme ceux qui nous écoutent aujourd'hui en studio, et comme ceux qui nous écoutent aujourd'hui en stagiaire avec Mathieu, en régie, très attentif. Et ils vous poseront peut-être d'autres questions à la suite de l'émission d'ailleurs. D'où la passion pour la mode de Cyril Paulet? Vous êtes en grande mode de Cyril Paulet.
3: Oui, c'est vrai que ça n'a aucun rapport concrètement. Je pense que c'est quelque chose parce qu'au début, j'avais pas trop confiance en moi. Et j'ai eu pas mal pris en moi. Et j'ai pas mal m'habillant du bien, en m'habillant du bien, en m'habillant du bien, en m'habillant
1: du bien. Cela vient de votre site, je ne sais pas.
3: Pas sur le site,
1: pas forcément. Mais en tout cas, voilà. Donc effectivement, oui, vous avez une tenue très business.
3: Vous avez une tenue très business. Du coup, l'objectif, c'était vraiment prendre confiance. Donc, du coup, l'objectif, c'est la mode. Et c'est ça qui m'a aidé. C'est ça que j'aimerais bien m'aider à mon tour. C'est ça que j'aimerais bien aider à mon tour.
1: Je vais m'aider à prendre confiance. C'est très ouvert. Alors, je vois que vos...

0: que... Alors, vous êtes dans une attitude d'auto-entrepreneur.
1: Vous êtes
0: comme...
1: Vous êtes comme les plus âgés de vous, en tout cas.
0: Mais ce qui laisse beaucoup de liberté, parce que vous pouvez continuer vos études de droit, vous pouvez mettre en réalité vos études de droit, vous pouvez suivre

et aux voir travailler et bâtir quand on a un logement vacillé, permet pas de travailler dans la bonne condition, de faire servir, etc. C'est vraiment un projet qu'on porte au niveau de l'établissement, un projet de l'université. Et moi, parmi mes étudiants, il y a clairement des étudiants qui travaillent le soir, qui travaillent le soir, qui travaillent leur vie, et leur frais de vie, et leur frais d'études, et puis on a aussi des étudiants qui les apprennent à étudier à l'international, donc des soirs, des fous, et je pense que c'est là aussi où la fondation de la Cato, là aussi où la fondation de la Cato,

0: de Lille. Merci à la Fondation de l'Université catholique de Lille qui permet de financer beaucoup de ces initiatives. Quant à vous, chers auditeurs, rendez-vous très bientôt pour une nouvelle émission sur RCF Hauts-de-France.
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0: C'est un des textes les plus justes qui ait jamais été écrit, quoi. Par notre espèce, pour notre espèce. C'est un texte colossal.
1: C'est à la fois un fondement pour une vie sociale, si je vous écoute, mais est-ce que c'est un fondement pour votre vie à vous ?
0: Ah oui, il n'y a pas d'autre solution. Y compris la vie politique. Quand on lit ça, on entend le gaullisme premier. Le 18 juin 40, c'est fondamentalement un acte d'amour. Ce n'est pas un acte militaire, ni politique, ni... D'abord, c'est un acte de foi. De foi en notre pays, en sa réalité, à travers, quelles que soient les vicissitudes. Il voit la France dans sa mission fondamentalement spirituelle et ne pouvant pas être effacée. Et il le voit avec amour. D'ailleurs, sinon, ça n'aurait pas marché. Donc, on revient à l'épître. Et puis, c'est évident que c'est un texte qu'il a dû digérer.
1: Certainement, connaissant la foi de De Gaulle.
0: Oui, voilà, c'est forcément un texte qui l'a imbibé.
1: Mais c'est rigolo parce que je suis une ancienne étudiante en histoire, et jamais j'ai eu de problématique pour analyser un épisode de l'histoire qui était... Qu'est-ce que l'amour dans cet épisode historique ? Mais ce serait une belle problématique pour lancer une thèse, là. Je retiens. Alors, Alexandre Jardin, avant de poursuivre notre conversation, j'aurais quand même prendre le temps de vous présenter un peu plus en détail. Vous êtes l'auteur du Zèbre, un roman à succès, publié en 88, et qui vous a vraiment fait connaître du grand public. Mais c'est aujourd'hui pour votre engagement civique que je vous invite. Et là, l'engagement civique, c'est une liste incroyable d'initiatives, d'appels que vous avez derrière vous. Lire et faire lire, l'Agence des bonnes pratiques, comment on fait, aux actes citoyens, blanc, bleu, zèbre. Vous êtes un véritable acteur de la société civile. Et avec Les Gueux, dont vous parlez dans le livre qui est sorti hier, Les Gueux, le retour, chez Michel Lafon, vous êtes l'initiateur d'un mouvement populaire d'ampleur. Alors, qu'est-ce qui fait qu'un matin, le cinéaste, l'écrivain que vous êtes, le romancier que vous êtes, bascule dans l'engagement civique, dans l'engagement dans la société?
0: C'est justement pas un matin.
1: Je vous écoute.
0: C'est à un moment, ça se concrétise. La sortie de ce livre marque une étape énorme. Et puisque va s'ouvrir tout un combat pour doter la France d'une culture et d'outils référendaires. Je ne veux plus que les gens qui nous écoutent soient virés le 2 mai prochain au soir.
1: Comment vous avez pris conscience,
0: parce que le
1: peuple souverain était bloqué? À quel moment, véritablement, vous vous êtes dit « je ne peux plus être un spectateur de la société, mais je dois devenir un acteur ».
0: Quand vous êtes engagé dans plein d'associations, vous vivez avec les gens. Donc vous connaissez beaucoup de monde que mon milieu littéraire ne connaît pas. J'ai fréquenté de très près les milieux des Gilets jaunes au moment des révoltes, surtout au démarrage. En fait, dès que l'humain essaye un chemin, je vais le voir. Je commence pas par le juger, je commence par l'accueillir. Et par écouter tout ce que ces gens disaient. Et puis j'ai vu que tout se tendait, et qu'on est, tout le monde le sait en France, on est absolument à la fin d'un système. Et que quelque chose de fondamental doit avoir lieu. Pas de l'ordre de la rustine ou de la simple alternance politique. On sent bien qu'on a un système qui ne marche pas. Je parlais hier soir avec un ami maire dans le sud qui me disait qu'il y avait hier soir, il n'était pas très loin de démissionner. Parce qu'il me disait, c'est pas une grosse commune, mais il me disait, j'ai des services publics que je dois faire fonctionner et le personnel municipal ne peut plus travailler. Je lui dis, qu'est-ce que tu veux dire? Et il me dit, entre ceux qui n'ont pas les moyens de mettre de l'essence pour venir travailler, tout à coup, ça n'a plus de sens économique pour eux. Ça leur coûte trop cher de venir. Et puis, il me dit également, tous ceux qui ont des salaires avec des grilles de la fonction publique, des salaires qui sont trop bas par rapport aux loyers qui ont monté dans la région de Montpellier. Et il me dit, quand tu as une partie de ton personnel qui est dans le rouge à partir du 15 ou du 20 du mois, les gens explosent en août. Ils ne savent pas comment payer leur déjeuner, Enfin, on rentre dans des problématiques qui font exploser nos services publics. C'est incroyable d'entendre un élu qui, tout à coup, dit « les gens ne peuvent plus travailler, ils ne sont plus en état financier ». C'était une conversation terrible. Or,

0: pour en arriver là, ça veut dire que beaucoup de choses ont disjoncté. Parce que c'est une sorte d'effet final pour qu'un maire dise un truc pareil hier soir. Bon, et donc je me suis dit, comment on va s'en sortir ? L'année dernière, je me suis battu pour que les ZFE, les zones à faible émission, que cette loi ne s'applique pas, parce que je ne voulais pas que les pauvres soient virés des villes. Je ne voulais pas que l'écologie, ça veuille dire ça. C'est une grande chose, l'écologie. Et ça ne peut en aucun cas être un rejet de l'autre. Un rejet du plus pauvre, c'est impossible, absolument impossible. Donc je me suis battu, je suis parvenu à faire changer la loi, le Conseil constitutionnel m'a battu, nous a battu, et on va quand même gagner, parce qu'il est hors de question. En France, il n'y aura jamais de ségrégation. Donc, qu'est-ce qu'on fait de manière systémique ? Comment l'action des gueux change tout le système français ? Et c'est ce qu'on va engager là.
1: Alors, je voudrais revenir quand même sur votre vie d'engagement. Ah, j'ai l'impression, ça se voit. Je vais vous demander, parce que avant de vous engager sur la question des ZFE avec le mouvement des gueux, dont c'est le retour là dans ce livre qui est sorti hier chez Michel Lafon, est-ce que vous vous souvenez du premier geste politique au sens noble du terme, du premier geste d'action civique que vous avez fait ? Parce que vous avez toute une vie auparavant, avant les gueux, d'engagement civique à connotation politique, pas de politique politicienne. Mais est-ce que vous avez souvenir du jour où vous avez basculé ? Qu'est-ce qui a fait que l'écrivain, cinéaste, en fait l'homme de culture et d'art, devient un homme d'action ? Est-ce qu'il y a un moment fondateur ?
0: Il y a eu quelques moments où tout à coup les questions fondamentales se posent. Dans ma famille, il y avait un non-dit énorme. J'ai un grand-père qui était directeur de cabinet de Pierre Laval en 1942-43.
1: Parce que pas très porteur pour une action politique par la suite.
0: Non.
1: C'est pas un très grand modèle.
0: Non. C'est terrible. C'est complètement terrible. Et pour plein de raisons, alors il y a plein de gens qui disent « Oui, mais tu n'as rien à voir. » Non, à un moment, je porte quand même son nom. Et puis, il vit en moi, biologiquement. Et il a participé à tout ça. Bon. Et puis un jour, j'avais sorti le zèbre, justement. J'étais tout jeune. Et il y avait un journaliste du Figaro qui m'avait invité dans un déjeuner en me disant « Ces amis de la famille Jardin, ils vont être enchantés. » Je me retrouve à table chez Maxime. On me dit de mettre une cravate, j'ai 23 ans. Et il y avait une vieille dame qui était là avec un très vieux monsieur et deux Allemands en culotte de peau qui étaient là. Et pendant... Je ne vois pas qui c'est au début. Et je ne comprends pas pourquoi je suis accueilli avec autant de tendresse. On me dit, mais vous êtes de la famille, je suis la marraine de votre oncle. Je dis, ok, j'ai compris, on est en famille, mais qui sont ces gens ? Et je comprends que je suis à table avec la fille de Pierre Laval.
1: Et avec Quelle famille ?
0: Et que pour eux, je suis des leurs. Je m'appelle Jardin. Et c'est un moment qui est suffocant. Parce que, qu'est-ce que ça veut dire ? Ça veut dire que quand on ne prend pas soin de la France, il arrive, je le sais familialement, n'importe quoi. Il y a des enchaînements historiques qui font qu'on peut se retrouver collectivement dans des situations où même les gens très bien, c'est le nom d'un livre que j'ai écrit sur mon grand-père, même les gens très bien, puisque au départ, ce n'est pas un homme assoiffé de sang, du tout.
1: Les historiens ont parlé d'homme ordinaire.
0: Et il se retrouve là-dedans. Et il va assumer ce qu'il va assumer. Et je me suis profondément dit que ma génération se conduirait autrement. Je ne dis pas que je suis un mec bien, mais autrement.
1: En fait, vous vous sentez héritier d'une responsabilité liée à la culpabilité de votre grand-père,
0: que
1: vous assumez.
0: Que j'assume, et il va falloir assumer la France. C'est-à-dire que assumer la France, ça ne veut pas dire être uniquement chef de l'État. Y a plein de manières d'assumer la France. Et la piloter pour qu'elle s'en sorte, et moi je veux qu'on devienne une énorme démocratie directe. C'est-à-dire, je veux parier sur la noblesse profonde. Je veux dire, on est RCF Notre-Dame ici. On est dans un monde où, de respect de l'être. Et l'essence de la démocratie helvétique, qui est une démocratie directe, qui complète la démocratie représentative, c'est quand même l'extraordinaire respect de l'autre et de penser qu'il vaut quelque chose et que son cœur peut être éclairé et que l'intelligence appartient à tous. Et c'est ça qu'on est en train d'engager. Et mardi prochain, le mouvement des gueux a financé tous les gens qui ont adhéré aux gueux avec des 5 euros, des 10 euros. Ils ont financé le travail de toute une équipe technologique derrière Robinson Jardin, mon fils qui a 30 ans, qui est le patron de ça. Une application référendaire ultra sécurisée pour qu'on se mette à faire voter les Français et que dans l'élection présidentielle, on impose à l'ensemble de nos candidats la démocratie référendaire. Et si on est des millions à Noël, on offrira la démocratie référendaire à la France, parce qu'on aura la puissance. Et j'ai décidé qu'on allait réussir.
1: Alors, ce projet qui est devenu réalité d'application référendaire en faveur du référendum populaire, comment ça fonctionne concrètement ? Donc, chacun d'entre nous peut télécharger sur son téléphone, tous les smartphones peuvent disposer de l'application. Et une fois que j'ouvre cette application, qu'est-ce qui se passe ? Qu'est-ce que je vois ?
0: Alors, je préfère vous dire ce qui va se passer à partir de mardi.
1: Allez-y.
0: Parce que c'est le 15 septembre que l'application... Parce qu'on l'a lancée d'abord...
1: Mais je préviens quand même les auditeurs de RCF Notre-Dame que je l'ai téléchargée et que ça fonctionne déjà. Donc, ils n'hésitent pas à la télécharger dès maintenant si ça les intéresse.
0: Mais ça marche qu'avec les passeports.
1: Que les passeports.
0: Mardi, ça s'ouvrira à l'énorme public français des cartes d'identité qui ont des puces. Et sinon, vous demandez à votre mairie de vous la changer. Mais qu'est-ce qui se passe ? On va poser une énorme question.
1: Est-ce aujourd'hui, il y en a, si je ne me trompe pas, 5.
0: Mais mardi, il n'y en aura plus qu'une, fondamentale, qui est la question des questions. Est-ce que vous voulez qu'en France, on ait le droit d'initiative référendaire, comme les Suisses ? Est-ce que vous voulez être virés tous le soir de la présidentielle pour 5 ans ? Est-ce que vous voulez être soumis au prochain président ? Ou est-ce que vous voulez conserver votre dignité de citoyen ? C'est un énorme changement. Est-ce qu'on le porte ? Et ça ne peut pas venir d'un parti. Ça ne peut venir que du ventre du pays. Donc on est en train de lancer cette campagne. Les premiers balbutiements ont été foudroyants avant l'été, puisqu'on s'est retrouvé numéro 1 des téléchargements d'Apple Store pendant 5 semaines. Et pourtant, on n'était pas encore au point. Il n'y avait pas encore la carte d'identité et tout ça. Et mon job là-dedans, mon fils est le patron de tout le système, et mon job, ça va être d'aller négocier à un moment avec les politiques, de manière à, non pas réclamer du pouvoir, mais de manière à en donner.
1: Alors, moi j'ai une question, c'est que ce que vous dites, c'est qu'au soir des élections, les citoyens sont appelés à rentrer dans leur maison, tout gentiment, rentrer chez vous, l'affaire est réglée, vous avez voté. Maintenant, carte blanche au gouvernant pour 5 ans. Mais
0: Chèque en blanc.
1: Comment vous allez faire pour que ce référendum d'initiative populaire qui devrait, je me doute, remporter les suffrages, mais pas... va donc faire pression sur la campagne présidentielle en invitant les candidats à se positionner en faveur ou en défaveur de ce référendum d'initiative populaire. Imaginons un candidat s'empare de ce sujet, même plusieurs, ou tous. Mais qu'est-ce qui vous garantit qu'une fois élu, il va mettre ça en place finalement ? Il peut avoir la même attitude et dire « Je vous ai bien eu, allez-vous coucher ».
0: Donc, je ne suis pas totalement né de la dernière pluie, donc les négociations politiques, je ne vais pas révéler toutes mes cartes, mais elles seront rudes.
1: D'accord.
0: C'est-à-dire que, parce que je me bats pour la France. Et quand vous ne vous battez pas pour vous, vous avez tous les droits pour votre pays. Donc, ça sera rude. Je ne méconnais pas les résistances d'un système qui a l'habitude de piloter la France en pilote automatique, en se foutant bien de la culture démocratique. Donc, tout à coup, il va falloir écouter les gens. Et donc, ça sera... Je pense qu'au départ, très peu vont nous prendre de face, parce que c'est compliqué d'attaquer de face la démocratie. Et puis, on va y arriver. Et puis, alors, sur la plateforme, et là, je vous invite, sur la plateforme, il y a des questions référendaires. Et vous venez sélectionner les référendums qui vous paraissent fondamentaux. Et à la fin du mois, toute l'équipe de Robinson Jardin va proposer un outil spécifique d'intelligence artificielle pour vous aider à calculer, parce que vous n'êtes pas tous économistes, vous n'êtes pas tous juristes, à façonner une question référendaire. Et puis on va voir s'il y a 10, 12, 15, 20 questions qui émergent. Et moi j'aimerais que le monde chrétien, qui irrigue notre culture, vienne avec ces questions universelles. Ces questions qui parlent à tous. On parlait par exemple là, juste avant, de la loi sur la fin de vie. On connaît la position du monde chrétien. Moi j'aimerais, je vous le dis tout net, j'aimerais que le monde chrétien dise on veut un référendum là-dessus. C'est-à-dire, on veut un vrai grand débat de société ouvert. On va faire valoir nos convictions, mais 500 personnes n'ont pas le droit de décider pour 66 millions de gens qui, quoi qu'il arrive, mourront. et qui ont des ma vieille maman, et des grands-mères, et des grands-pères, on accompagne tous des gens dans notre famille. Ça nous concerne tous. Pour moi, c'est la grande question des questions référendaires. Et ça, si c'est introduit sur le référendum citoyen comme un texte proposé aux Français, je trouverais ça très beau que ça vienne de votre radio, que ça vienne d'associations irriguées par le christianisme. Puisque le monde chrétien porte une lumière, bah, qu'il la porte. Moi, j'adorerais ça. Donc, ça va être tout le temps ma demande lorsque je vais croiser. J'en parlais à un ami prêtre tout à l'heure. Je lui ai dit, démerde-toi. Va voir les autres. Va secouer tes évêques. Bougez-vous, c'est votre pays.
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1: Alors Alexandre Jardin, vous nous avez invités tous à participer à ce mouvement en faveur du référendum populaire, en votant, voilà, en signifiant notre volonté.
0: Et en proposant
1: sur l'application. Mais je voudrais revenir à vous, à votre personnalité. Pourquoi vous ne vous êtes pas engagé en politique réellement? Vous avez tenté de vous présenter aux élections présidentielles en 2017. Vous avez été bloqué par le manque. Il vous a manqué les 500 signatures, les fameuses 500 signatures.
0: Plusieurs centaines.
1: Mais vous avez quand même fréquenté beaucoup d'hommes politiques, Jean-Pierre Raffarin, Nicolas Sarkozy, François Hollande, Emmanuel Macron. J'ai le sentiment qu'ils vous ont quand même tous déçus, qu'ils n'ont pas su prendre en compte toutes ces initiatives de la société civile que vous avez cherché à mettre en lumière et à apporter au monde politique. Est-ce que vous vous êtes pas dit, mais il faut quand même y aller? Alors, très bien, la présidentielle, c'est difficile, c'est une grande marche, mais allez, je me lance comme candidat pour au moins une élection locale, pour avoir du poids politique. Est-ce que vous croyez qu'aujourd'hui, il est encore possible de changer le monde politique en étant soi-même un politique?
0: Je préfère changer la nature de notre système que d'aller dormir dans le lit d'Emmanuel Macron. Pour être plus clair. C'est-à-dire, aller dormir à l'Élysée, pour moi, ce qui est beaucoup plus important, c'est pas de savoir qui va dormir dans son lit, c'est de savoir qui va décider les grandes orientations. Est-ce qu'on donne à un peuple qui est globalement inécouté, invisible, je veux dire, on est à RCF Notre-Dame. Tout le monde sait très bien qu'il y a eu une épidémie de violence contre les églises. C'est globalement occulté. Bon. On en parle très très peu dans l'actualité. Ce sont des questions qui doivent être tranchées, qui doivent être évoquées et tranchées dans des débats référendaires. Ça nous concerne tous. On ne peut pas vivre dans un pays où ce genre de truc est même concevable. Donc, or ce sont des problèmes complexes. Et ce que j'aime dans les processus référendaires, c'est que le processus est souvent plus important que le résultat. C'est le simple fait qu'une société entre en discussion, c'est-à-dire rentre dans la complexité des solutions. Ça veut dire qu'elle mature et qu'elle bouge. Mais pourquoi j'y vais pas franco devant? Parce que réparer le système, c'est pour moi premier. Ça ne veut pas dire que j'exclus quoi que ce soit, mais ce n'est pas mon objectif. Ma finalité, c'est de changer la structure même de la France. Et la stratégie qu'on engage, elle ne nécessite pas donc d'aller dormir dans son lit. Et puis si on est des millions et des millions, on verra bien. Mais ce n'est pas ça. Je pense que quand vous êtes... il faut être très, très au clair vis-à-vis de soi. Mon bonheur, c'est de donner du pouvoir.
1: C'est pas de l'avoir pour vous. Même pour en faire quelque chose de beau.
0: J'assume complètement le leadership là-dedans. Je veux dire, l'énorme travail des équipes qui présentent les questions référendaires, c'est comme si on avait un gouvernement. Mais donc, j'assume complètement ça. Mais pour moi, le problème, c'est vraiment pas la personne. On a un système qui est construit sur l'inécoute. C'est pas possible de vivre comme ça. Or, si vous parvenez à changer les systèmes, c'est plus puissant que de dormir à l'Élysée, parce que c'est plus durable. Quand vous êtes président, vous n'êtes que 5 ans. Quand vous modifiez les systèmes, vous influez sur la structure même de votre pays, sur du long terme. Et pour moi, la construction d'une immense démocratie au cœur de l'Europe, capable de changer sa culture, sa vieille culture d'obéissance, pour entrer dans la fin de la culture du mépris. Hein. C'est aussi un énorme chantier culturel, hein. J'allais dire spirituel. Tout ça se mélange. Donc, je fais ce qui me paraît primordial, et puis on verra bien dans la bataille. Mais visiblement, il y a beaucoup de gens qui veulent aller dormir dans son lit. Donc, en revanche, il n'y en a pas beaucoup qui travaillent sur la restructuration de la démocratie.
1: Alors, l'enseignement de l'Église, le discours social de l'Église, se retrouve dans... Enfin, voilà, vous vous retrouvez dans ce que dit, puisque l'Église est favorable, et pousse même chacune des personnes, des citoyens, à participer. Il y a de participation dans la doctrine sociale de l'Église. Et d'ailleurs, l'Église dit que les structures est assez favorable à la démocratie, justement parce qu'elle facilite la participation de tous. Et elle dit qu'il faut faire attention à la participation des plus défavorisés. Il faut être très attentif à ça. Mais elle parle d'une participation qui n'est pas que sur le fait d'entendre sa voix. Elle exige que chacune des personnes, alors citoyens dans un pays, contribue à agir. Et est-ce que le référendum, pour vous... c'est une première étape pour qu'après, par la suite, les citoyens s'engagent dans la société et deviennent des acteurs de cette société? Ou est-ce que vous vous dites, mais si déjà la parole des citoyens est entendue, ce serait déjà énorme? L'Église ne se contente pas d'une parole prise en compte.
0: D'abord, c'est énorme. En ce moment, je ne peux pas faire 50 mètres dans la rue sans que les gens viennent dire merci. C'est énorme. Hein. Les êtres humains, ils ne disent pas... oui, je suis politiquement de votre bord, ou je ne sais pas quoi. Ils disent merci. Ça veut dire qu'il y a un tel besoin juste d'être considéré. Or, qu'est-ce que c'est une logique référendaire? C'est une manière de dire à chacun, je te considère. Je considère ton âme. Tu vaux ton âme. Tu ne vaux pas ton revenu. Tu ne vaux pas ta position. Tu ne vaux pas ta quantité de mépris. Tu vaux ton âme. Ça me semble évident que quand on va s'engager l'année prochaine, parce qu'on va réussir, quand on va s'engager, parce qu'on n'a plus le choix.
1: Vous avez l'espérance, avec un E majuscule, là. Oui, c'est une espérance très chrétienne, je trouve.
0: Mais tout simplement parce que la France se relève toujours.
1: Elle fie de l'Église, oui. Tout simplement.
0: Non, mais c'est son métier. C'est son métier. C'est son métier historique. Donc, évidemment qu'elle se redresse. Donc, évidemment qu'on va y arriver. Et à ce moment-là, on va basculer. Il y aura des changements comportementaux. Or, c'est ça qui m'intéresse. Ce qui fait une très grande nation. Mais que vaut un pouvoir qui ne donne pas de pouvoir? Un pays n'est puissant que si nous sommes tous réellement des êtres humains puissants. Au sens le plus glorieux du terme. Donc, on voit bien que ce n'est pas juste un problème technique, juridique. Ce n'est pas juste une procédure.
1: Oui, des réformes, par exemple, du Conseil constitutionnel ou la Cour européenne de justice, ne suffiraient pas, en fait, si je vous suis.
0: Non, il faut ce changement pour qu'on redevienne, qu'on retrouve notre grandeur. Et notre grandeur spirituelle, notre grandeur... morale. Et ça, on va pouvoir le véhiculer, le construire à travers ces réformes-là, de manière induite. Et ce qui est très beau dans la vie, c'est souvent ce qui est induit, qui est beaucoup plus puissant que ce que vous faites en apparence. Parce que quand vous organisez un référendum, qu'est-ce que vous dites ? Vous dites à tous les gens qui vont dans les boulangeries, dans les banlieues, dans les campagnes, vous leur dites « Hey, tu vaux quelque chose !» Tu vaux quelque chose. Et ce qui va nous rendre très grands, c'est que ce sont des processus qui vont faire qu'on va récupérer une immense estime de nous-mêmes, non pas pour se gonfler d'ego, mais pour rayonner dans notre société. Moi, je pense qu'on va redevenir un immense peuple.
1: Très rapidement, parce que nous arrivons à la fin de cette émission, dans les modèles de participation politique, l'Église cite le référendum, mais elle cite aussi le rôle des partis politiques. Mmh. Et en disant que les partis politiques, ils ont deux missions, favoriser l'engagement, et la seconde mission, c'est de faire de la synthèse politique, justement de construire une doctrine politique. En une minute, est-ce que vous pouvez nous dire, est-ce que vous croyez qu'aujourd'hui le système des partis politiques est tellement à bout de souffle qu'en fait il faut mieux jeter le bébé avec l'eau du bain et qu'on n'a plus rien à attendre des partis politiques ?
0: On va les contourner.
1: Ou est-ce que vous avez encore on peut encore attendre ?
0: Non, on va les contourner.
1: Quelque chose de ces partis ?
0: Puisque nous n'avons pas un problème qui soit possible à résoudre avec les recettes d'avant. Donc il faut bien qu'on aille chercher cet élan créatif. Or, structurellement, nos vieux partis, ou moins vieux, ont des réponses, j'allais dire, idéologiques, donc déjà construites à partir de schémas du passé. Il va falloir qu'on invente autre chose. Et

0: chez vous aussi de la révolte ?
1: Il y a eu cela, il y a eu cette phase-là, indéniablement. Au début de la maladie, vous l'avez évoqué, 57 ans, une fonctionnelle professionnelle intense avec une famille qui s'agrandit par des petits-enfants, beaucoup de projets, de voyages et autres. Donc, oui, j'ai vraiment eu une colère en me disant il est injuste que à cet âge-là, Carole soit frappée par cette maladie qui va, de façon évolutive, lui prendre toutes ses capacités cognitives et même physiques.
0: Et vous évoquez, je dirais, en contrepoint aussi une dimension de tendresse et de manifestation de votre amour qui peut-être n'avait pas la même intensité dans votre vie conjugale avant la maladie. Est-ce que vous pouvez nous en parler ?
1: Oui, ce dont je me suis finalement rendu compte, je dirais un petit peu par la force des choses, parce que la maladie m'a fait comprendre justement comme contrainte et une relation beaucoup plus épuré, beaucoup plus simple, beaucoup plus spontané, c'est mis en place. Durant des dizaines d'années, nous étions l'un et l'autre pris par nos activités, par nos enfants, par nos métiers. Et non pas qu'on se disait juste bonjour, bonsoir, mais d'une certaine manière, on a une attention particulière l'un pour l'autre, une chose toute simple, par exemple, qui est que il n'y a pas un soir sans que je dise « je t'aime » à Carole et qu'elle me réponde par un oui ou par un sourire. Et on dit toujours dans les manuels, les bons manuels de vie conjugale, qu'on ne faisions pas. Donc c'est ce type de nouvelles relations avec des gestes de tendresse, des caresses, des sourires, des regards véritablement posés, pas fuyants, pas distraits par autre chose, mais posés sur le regard de l'autre qui illustre ce qu'est cette nouvelle relation.
0: Au cœur de l'expression de cette affection, il y a cette immense dépendance de Carole dans les gestes de soi.

0: J'ai malgré tout dans mon entourage des témoignages qui sont forts et qui sont fidèles.
1: Dans
0: Et c'est ça
1: les
0: le plus important.

0: pardon, que je ferai de mon épouse. Néanmoins, je suis lucide et je sais que il est possible d'accompagner Carole au quotidien, si elle avait des crises d'épilepsie ou beaucoup d'agressivité, du refus de soins ou autre. Voilà, je formule le vœu que cela n'arrive pas, mais ce serait pour moi très certainement oui, un choc. Que dire de plus quand on redoute quelque chose, on essaie de pas y penser.
1: Dans
0: Mais
1: les, ceci dit, dans mes petites clés du

et dans le monde, ça nous invite à agir aussi. Et l'action nous invite aussi à la contemplation. C'est-à-dire que ça se renvoie l'un à l'autre et ça se nourrit.

Seigneur, il n'a eu aucune parole à dire. Il a fait d'ailleurs à un moment donné un grand sourire et puis il m'a dit je dis une parole. Et je lui ai dit non, c'est pas la peine, parce que le fait de lui exposer la situation fait que tout m'est apparu extrêmement lumineux et clair, alors qu'avant, je n'arrivais pas à m'en sortir. Et je crois que, c'est-à-dire, oui,

Le Reine de Notre-Dame de Lourdes, ainsi qu'à vous tous, frères et sœurs, que nous rejoignons en ce jour pour méditer ensemble les mystères douloureux du rosaire. Prions aux intentions qui nous sont confiées, celles que vous portez en votre cœur. Prions particulièrement pour les malades et ceux qui les assistent. Au nom du Père et du Fils et du Saint-Esprit.

0: Jésus. Au moment de passer de ce monde à son Père, Jésus dit « Mon âme est triste à mourir. » Prions pour les au milieu de leur souffrance.
1: Notre Père, qui es aux cieux, que ton nom soit sanctifié, que ton règne vienne, que ta volonté soit faite sur la terre comme au ciel. Donne-nous aujourd'hui notre pain de ce jour. Pardonne-nous nos offenses comme nous pardonnons à ceux qui nous ont offensés. Et ne nous laisse pas entrer en tentation, mais

0: Ô Marie conçue sans péché. Deuxième mystère douloureux, la flagellation, pour qu'ils soient flagellés. Prions pour ceux et celles qui travaillent au maintien de la paix dans le monde.
1: Notre Père qui es aux cieux, que ton nom soit sanctifié, que ton règne vienne, que ta volonté soit faite sur la terre comme au ciel.
2: Donne-nous aujourd'hui notre pain de ce jour. Pardonne-nous nos offenses, comme nous pardonnons aussi à ceux qui nous ont offensés. Et ne nous laisse pas entrer en tentation, mais délivre-nous.
1: Je vous salue Marie, pleine de grâce, le Seigneur est avec vous. Vous êtes bénie entre toutes les femmes, et Jésus, le fruit de vos entrailles, est béni.
2: Sainte Marie, Mère de Dieu, priez pour nous pauvres pécheurs, maintenant et à l'heure de notre mort. Amen.
1: Je vous salue Marie, pleine de grâce, le Seigneur est avec vous. Vous êtes bénie entre toutes les femmes, et Jésus, le fruit de vos entrailles, est béni.
2: Sainte Marie, Mère de Dieu, priez pour nous.
1: Je vous salue Marie, pleine de grâce, le Seigneur est avec vous. Vous êtes bénie entre toutes les femmes, et Jésus, le fruit de vos entrailles, est béni.
2: Sainte Marie, Mère de Dieu, priez pour nous pauvres pécheurs, maintenant et à l'heure de notre mort. Amen.
1: Je vous salue Marie, pleine de grâce, le Seigneur est avec vous. Vous êtes bénie entre toutes les femmes, et Jésus, le fruit de vos entrailles, est béni.

0: avec des dépendances afin qu'elles retrouvent leur liberté d'enfant de Dieu.
1: Notre Père, qui es aux cieux, que ton nom soit sanctifié, que ton règne vienne, que ta volonté soit faite sur la terre comme au ciel. Donne-nous aujourd'hui notre pain de ce jour. Pardonne-nous nos offenses comme pardonnons aussi à ceux qui nous ont offensés. Ne nous laisse pas entrer en tentation, mais délivre-nous du mal. Je vous salue Marie, pleine de grâce, le Seigneur est avec vous. Vous êtes bénie entre toutes les femmes, et Jésus, le fruit de vos entrailles, est béni. Sainte Marie, Mère de Dieu, priez pour nous pauvres pécheurs, maintenant et à l'heure de notre mort. Amen. Je vous salue Marie, pleine de grâce, le Seigneur est avec vous. Vous êtes bénie entre toutes les femmes, et Jésus, le fruit de vos entrailles, est béni. Sainte Marie, Mère de Dieu, priez pour nous pauvres pécheurs, maintenant et à l'heure de notre mort. Amen. Je vous salue Marie, pleine de grâce, le Seigneur est avec vous. Vous êtes bénie entre toutes les femmes, et Jésus, le fruit de vos entrailles, est béni. Sainte Marie, Mère de Dieu, priez pour nous pauvres pécheurs, maintenant et à l'heure de notre mort. Je vous salue Marie, pleine de grâce, le Seigneur est avec vous. Vous êtes bénie entre toutes les femmes, et Jésus, le fruit de vos
2: entrailles, priez pour nous pauvres pécheurs, maintenant et à l'heure de notre mort.
1: Je vous salue Marie, pleine de grâce, le Seigneur est avec vous. Vous êtes bénie entre toutes les femmes, et Jésus, le fruit de vos entrailles, est béni. Sainte Marie, Mère de Dieu, priez pour nous pauvres pécheurs, maintenant et à l'heure de notre mort. Amen. Je vous salue Marie, pleine de grâce, le Seigneur est avec vous. Vous êtes bénie entre toutes les femmes, Marie, Mère de Dieu, priez pour nous pauvres pécheurs, maintenant et à l'heure de notre mort. Amen. Je vous salue Marie, pleine de grâce, le Seigneur est avec vous. Vous êtes bénie entre toutes les femmes, et Jésus, le fruit de vos entrailles, est béni.
2: Sainte Marie, Mère de Dieu,
1: priez pour nous
2: pauvres pécheurs,
1: maintenant
2: et à l'heure de notre mort. Amen.
1: Je vous

0: laisse pas entrer en tentation, mais délivre-moi du mal.
1: Je vous salue, Marie, pleine de grâce. Le Seigneur est avec vous. Vous êtes bénie entre toutes les femmes, et Jésus, le fruit de vos entrailles, est béni.
2: Sainte Marie, Mère de Dieu,
0: priez pour nous pauvres pécheurs, maintenant et à l'heure de notre mort. Amen.
1: Je vous salue, Marie, pleine de grâce. Le Seigneur est avec vous. Vous êtes bénie entre toutes les femmes, et Jésus, le fruit de vos entrailles, est béni.
0: Sainte Marie, Mère de Dieu, priez pour nous pauvres pécheurs, maintenant et à l'heure de notre mort. Amen.
1: Je vous salue, Marie, pleine de grâce. Le Seigneur

Et Jésus, le fruit de vos entrailles, est béni. Sainte Marie, Mère de Dieu, priez pour nous pauvres pécheurs, maintenant et à l'heure de notre mort. Je vous salue, Marie, pleine de grâce, le Seigneur est avec vous. Vous êtes bénie entre toutes les femmes, et Jésus,

paix dans le monde. Intercède pour tous les peuples menacés par la violence et par la guerre. Nous croyons que ton intercession convertit les cœurs et nous protège. Sous ta protection, Sainte Mère de Dieu, nous cherchons refuge. Ne refuse pas nos prières quand nous sommes dans l'épreuve, mais délivre-nous toujours de tout danger. Vierge glorieuse et bénie.

0: qui produit du houblon pour cent. Et c'est ça dans toutes les productions et dans quasiment tous les territoires de France. Donc, pour l'instant, ce qui a été annoncé par la ministre de l'Agriculture, c'est pas du tout à la hauteur, et on a besoin d'une aide immédiate à la trésorerie des agricultrices et des agriculteurs qui va, selon les cas de figure, entre 5 000 et 20 000 euros. Donc on est très très loin.
1: Insuffisant. Les agriculteurs de votre département ont d'ailleurs manifesté leur colère cette semaine. Pensez-vous que la décroissance qui fait partie de votre projet, de votre campagne, va suffire à calmer les agriculteurs si aujourd'hui vous deviez leur opposer quelque chose ou les rassurer? Alors attention, expliquez ce qu'est la décroissance, parce que...
0: Alors la décroissance différenciée, pour éviter des malentendus, c'est en fait le fait d'organiser notre sécurité climatique.
1: C'est pas de la récession, ça n'est pas de la récession.
0: Pas du tout. D'ailleurs, on est en train de vivre actuellement une forme de stagnation et de situation économique qui est liée au fait qu'on ne prend pas au sérieux les limites physiques de la planète. On le voit sur notre dépendance aux énergies fossiles. Donc, pour y revenir, la décroissance différenciée, c'est quoi? C'est le fait d'organiser au niveau global de notre société la réduction de la consommation d'énergie et de matières premières, donc de sortir de la surconsommation, du gaspillage de ressources.
1: Ça, c'est une vision à long terme.
0: Et de tourner notre société vers la dignité, vers le bien-être,

0: Moi, je veux m'adresser à l'ensemble des Françaises et des Français et je veux parler d'espérance. Je pense qu'il y a une attente profonde dans notre pays que la prochaine élection présidentielle soit une présidentielle féconde qui voit émerger des idées nouvelles, des forces nouvelles.
1: Vous irez, quoi qu'il arrive,
0: jusqu'au bout. La seule candidature écologiste qui ira jusqu'au bout.
1: Vous êtes en train de chercher vos parrainages.
0: J'appelle les maires de France qui
1: Allez-y, il y a un super réseau RCF Notre-Dame.
0: Qui décident quelles idées doivent être présentes dans le débat démocratique de l'élection présidentielle. Et il est à mes yeux inimaginable, après l'été qu'on vient de vivre, que les idées de la défense, du climat, d'une harmonie avec la nature, d'un nouvel équilibre du monde et de notre société ne soient pas défendues dans l'élection présidentielle. C'est ça l'enjeu. Les maires, quand ils décident du parrainage de quelqu'un, ce n'est pas nécessairement un soutien politique, ce n'est pas nécessairement une approbation du programme. C'est le fait que démocratiquement, ces idées doivent être présentées.
1: Vous resterez, quoi qu'il arrive, même si votre candidature, même si votre présence peut avoir un impact.
0: Au premier tour de l'élection présidentielle, on ne peut pas proposer aux Françaises et aux Français un vote par défaut, en leur disant de prendre un bulletin de vote avec des gants et en se bouchant le nez. Ce qui est le carburant de l'extrême droite dans notre pays, c'est la désespérance. Moi, je pense que la réponse, c'est plus, face à cette situation, une stratégie défensive, c'est de proposer un nouveau chemin, une nouvelle direction pour notre pays qui passe par

0: de haies, ce sont tous ces arbres, tous ces arbustes qui séparent
1: les parcelles et qui permettent en fait de favoriser la recharge des nappes phréatiques. Au changement climatique qui passe d'abord par les solutions fondées sur la nature. Et ensuite, moi, je ne suis pas opposée par principe au stockage. Les agricultrices et les agriculteurs des Deux-Sèvres et les irrigants le savent. Ce que je n'accepte pas, c'est qu'on mette des millions d'euros d'argent public dans des ouvrages de stockage pour des productions qui vont continuer de répandre des pesticides, alors qu'on a une explosion du nombre de cancers dans notre pays, alors qu'on a des pertes massives des insectes, des oiseaux. Et donc, mon point de vue, c'est qu'on ne peut discuter du stockage de l'eau, d'abord qu'en étant très sobre dans la consommation des volumes d'eau utilisés, parce que la priorité, c'est l'eau potable, et ensuite en le conditionnant au passage à l'agriculture biologique, qui est la solution pour sortir des pesticides.
2: Très rapidement, dans 3 semaines, Sébastien Lecornu va présenter son budget pour 2027. Vous êtes député, hein, je ne vais pas vous demander si vous allez le voter, on ne sait pas encore ce qu'il y a dedans. Dites-moi ce que vous aimeriez y trouver pour ne pas vous y opposer.
1: Moi, je souhaite une stabilité de notre pays. Donc
2: vous allez a priori voter et faire confiance.
1: Je le sais d'avance. Pas d'accord avec ce budget, mais je pense que c'est pas responsable, à quelques mois d'une élection présidentielle, de pousser le pays au bord du précipice. Donc il y a une responsabilité qui est aussi celle du Premier ministre et du gouvernement, qui est de proposer un budget de stabilité, une certaine forme de continuité, qui apporte des réponses immédiates aux agriculteurs, aux pompiers, qui sont en grève. C'est quand même incroyable dans notre pays, alors qu'on a un modèle de sécurité civile fondé sur le volontariat, qu'on ne donne pas aux pompiers de France les moyens dont ils ont besoin.
2: En tout cas, vous répondez favorablement à l'appel à la responsabilité lancé par le chef de gouvernement.
1: Ça a toujours été ma position.
2: Merci beaucoup Delphine Bateau, candidate Génération Écologie à la présidentielle. Je rappelle juste le titre de votre livre que n'a visiblement pas lu Christian Barbier. On va lui envoyer La politique de la beauté, une nouvelle écologie. C'est aux éditions de l'Aube.
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0: et avec Macron et la réalité d'un mouvement social profond, il y a un monde. Est-ce que d'ici le 17 octobre, on va passer d'une viralité négative à un mouvement social comme on l'a connu en 2018? Pour l'instant, rien n'est moins sûr, mais il faut surveiller ça comme le lait sur le feu. Ce qui joue pour ce mouvement social, c'est l'addition, des augmentations de prix dans tous les sens, des difficultés pour les corporations, des colères de corporations comme les agriculteurs, les pompiers ou les policiers. Ce qui joue contre ce mouvement social, c'est le fait que la vie est très difficile en ce moment, personne n'a envie de perdre son boulot, c'est pas ce genre de période qui est favorable à des grèves massives. Par ailleurs, manifester contre l'État, faut prendre le train, faut prendre la voiture, et au coût du transport en ce moment, ça va dissuader beaucoup de candidats au Gilet jaune bis.
1: Christophe, ce week-end, c'est la fête de l'UMA. Y a-t-il un enjeu politique?
0: Oui, d'abord, il y a toujours des enjeux politiques à la fête de l'humanité. Il va y avoir là, quand même, puisqu'on est en pré-campagne présidentielle, un véritable enjeu. Mélenchon parle le premier. Est-ce qu'il va

américain, où entre l'élection début novembre et l'arrivée fin janvier, il y a ce délai. Oui, mais c'est un pays qui fait le spoil system. Pendant ces 4 mois, on prépare tous les changements dans l'administration. On change toutes les têtes. C'est pas le cas en France. On change de chef.

0: investigations et ou des réprimandes de la part de l'Union européenne.
1: Pierre Micheletti, face à ces difficultés que vous rencontrez, les auditeurs qui vous entendent actuellement,

0: très belles et très profondes du poème, qui ne sont pas là. Donc il est dans sa mise en scène, qui est spectaculaire, qui a des qualités formelles incontestables, mais qui fait perdre un peu les personnages. Et moi, c'est ce que j'aime dans l'Odyssée, suivre le destin de tous ces personnages.
1: Et les, les hésitations du récitant,
0: oui,
1: qui est Ulysse lui-même.
0: Oui, oui. Oui. Et c'est,
1: je comprends c'est très bien.
0: Donc ça m'a manqué, voilà, cette dimension humaine vraiment très... très profonde, très existentielle.
1: Bernard Bédoni.
2: C'est un très beau spectacle, quand même. On ne s'ennuie pas sur 2h50. La et ça, c'est déjà un tour de force.
3: Ouais.
2: La réalisation est somptueuse. Elle excelle à saisir la mer. La

0: c'est quelque chose qui n'est pas concevable. Alors après, il y a aussi un petit effet de mode, la leçon féministe de Pénélope à son fils, ah, tu vas monter sur le trône parce que tu as du poil au menton, ça niette, niette, niette, pas du tout dans la logique antique, et la culpabilité d'Ulysse qui a gagné la guerre de Troie, il y a « nous avons rompu quelque chose ». Non, non, il est vainqueur, il doit s'en enorgueillir dans une logique antique. Et là, là, je trouve qu'ils en rajoutent un peu sur le plan de la culpabilité.
1: Parce qu'il n'a pas enterré les morts.
0: Ah, ça c'est autre chose.
2: Puis parce qu'il revient seul, sans ses compagnons.
0: Mais ce n'est pas simplement le but de sa

0: le personnage principal. C'est une épreuve qui prend un prétexte historique, au fond, pour dénoncer peut-être toutes les violences fabriquées par l'idéologie et les dictatures. Mais l'image brutale, hélas, l'emporte un petit peu trop sur la démonstration. Voilà.
1: Marie-Noëlle.
2: Oui, j'ai trouvé que c'était un film très puissant. Il a d'ailleurs eu l'ours d'argent de la mise en scène à Berlin, un ours d'argent tout à fait mérité, à mes yeux. C'est un film très puissant qui dépasse d'emblée toutes les circonstances politiques. Il part d'un fait divers vrai sur des Kurdes dans un village turc en 2009. Mais si on ne le connaît pas, ce n'est pas le principal. Parce que très vite, on voit, on va, la mise en scène nous plonge jusqu'aux racines du mal. Et le mal de Caïn et d'Abel, c'est pour la possession. Pour la possession et la domination. Et ça, c'est éternel, universel, et ça peut être une métaphore de tous les conflits. Bon, bien sûr, Israël-Palestine, on peut voir, ou Ukraine-Russie, on peut retrouver ça métaphoriquement. Mais c'est surtout très remarquable.